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1: Bonjour à tous. La France à chaud. 49 départements sont placés aujourd'hui en vigilance rouge canicule. Un véritable record selon le ministre délégué chargé de la transition écologique, Mathieu Lefèvre. 40 autres sont également en alerte orange. Selon un décompte de l'agence France Presse, 35 millions de personnes seront concernées par la vigilance rouge aujourd'hui. Et plus de 90% de la population française sera sous alerte orange ou rouge. Déjà hier, les températures ont été très élevées avec un thermomètre qui a dépassé les 42 degrés à Châteaumeillan dans le Cher ou encore dans les Landes. 40 degrés également à Saintes en Charente-Maritime, plus de 39 à Poitiers. La chaleur qui perturbe notamment les écoles. 845 écoles élémentaires et collèges sont fermées aujourd'hui dans les départements en vigilance rouge. 1800 autres établissements vont aménager leurs horaires en libérant les élèves en début d'après-midi. Le trafic ferroviaire est également fortement impacté. 71 intercités ont déjà été supprimées depuis vendredi en Ile-de-France. Notamment, plusieurs trains sont également annulés sur le RER et le réseau francilien. SNCF Voyageurs souligne de son côté que le plan de transport est en train d'être adapté. 3500 agents surveillent le réseau, les rails, les caténaires, la signalisation jour et nuit. Et la compagnie ferroviaire recommande également aux personnes vulnérables d'éviter de prendre le train. Et c'est une autre conséquence de cet épisode caniculaire. 3 personnes âgées sont décédées hier en Gironde, probablement en raison des fortes chaleurs. Et c'est en tout cas ce qu'a annoncé la préfète du département. Les victimes étaient âgées de 80 à 95 ans. Dans le reste de l'actualité, après des tensions, des progrès encourageants, les négociations continuent entre les États-Unis et l'Iran. Et les deux pays ont trouvé un compromis sur une feuille de route visant à parvenir à un accord définitif dans un délai de 60 jours. Et puis le football avec la suite de la Coupe du Monde. L'Égypte vient de battre la Nouvelle-Zélande 3-1. On notera également la large victoire hier soir de l'Espagne sur l'Arabie Saoudite 4-0. Match nul 0-0 entre la Belgique et l'Iran. Excellent début de journée.

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4: Bonjour à tous. La canicule touche toute la France. 49 départements sont placés aujourd'hui en vigilance rouge canicule. Un véritable record selon le ministre délégué chargé de la transition écologique, Mathieu Lefèvre. 35 millions de personnes seront concernées. 40 autres départements sont également en alerte orange. Météo France attend encore des pics de 40 à 42 degrés entre les Pays de la Loire, le Poitou, Charente et l'Aquitaine. 36 à 40 degrés ailleurs, hors zone littorale. Et face à ces conditions climatiques extrême, 845 écoles et collèges sont fermés aujourd'hui dans les départements en vigilance rouge. 1800 autres établissements vont aménager leurs horaires en libérant les élèves en début d'après-midi. Le trafic ferroviaire est également fortement impacté. 71 intercités ont déjà été supprimés depuis vendredi en Île-de-France. Notamment, plusieurs trains sont également annulés sur le RER et le réseau francilien. La SNCF recommande également aux personnes vulnérables d'éviter de prendre le train. Et qui dit forte chaleur dit risque d'incendie. 17 départements de l'Ouest et du Sud sont en alerte orange pour les feux de forêt. Des départements qui pourraient passer en risque maximal selon Mathieu Lefèvre. Et c'est une autre conséquence de la chaleur. Un adolescent de 16 ans est mort noyé hier à Poitiers. Depuis vendredi, au moins 5 autres adolescents sont décédés des suites d'une noyade dans plusieurs endroits de France. Dans le reste de l'actualité, le temps des réponses. Près de 3 semaines après la mort de Liana, le rapport d'inspection pour faire la lumière sur les dysfonctionnements dans cette affaire doit être remis aujourd'hui à Sébastien Lecornu. Selon les informations de la Tribune dimanche, il évoque notamment le temps perdu dans la prise en charge de la plainte déposée en août 2025 par la mère de Rosa, cet enfant de 10 ans qui accuse Jérôme Barella de l'avoir violée à plusieurs reprises. Et puis le football avec le deuxième rendez-vous du mondial pour les Bleus. Après la victoire 3-1 face au Sénégal, l'équipe de France affronte l'Irak à Philadelphie pour son deuxième match de groupe. Avec une victoire, les Bleus valideraient déjà leur billet pour les 16e de finale. Coup d'envoi à 23h. Excellent début de journée à tous.
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7: Bonjour à toutes et à tous. Vendredi 12 juin, le Grand Café de Saint-Nazaire a ouvert les portes d'une nouvelle exposition, celle de l'artiste grec Néphélie Papadimouli, intitulé Gardens of Commons. Un projet spécialement pensé pour la ville qui interroge notre façon d'habiter les espaces, de circuler et de faire collectif. Nous sommes allés à la rencontre de l'artiste pour comprendre son travail et son lien avec ce territoire. Un reportage signé Noaman et Aïza. Garden of Commons, traduit littéralement par les jardins des communs, un titre qui pose déjà une question, comment l'artiste l'a-t-elle pensé?
8: C'est une exposition qui est réfléchie comme un processus, une exposition en évolution. Elle est pensée comme un jardin sociétal où plusieurs époques, plusieurs périodes, plusieurs gestes et potentiels cohabitent. Ma volonté avec cette exposition est de chercher, de réfléchir à tout ce qui nous produit du commun et tout ce qui nous appartient de la vie et de la société et essayer d'ouvrir sur des manières qui nous avons la possibilité de faire commun.
7: Ce jardin est donc une exposition qui représente différentes échelles. Voici d'après l'artiste comment il faut l'appréhender.
8: Tout d'abord, nous commençons par la petite salle du rez-de-chaussée où on découvre les communs et dans l'échelle de la ville, dans l'échelle de l'architecture. Et puis la grande salle du rez-de-chaussée où il y a une réflexion autour de l'échelle de la communauté et des gestes qui produisent communauté. Et puis par la suite, on découvre l'étage, où il y a l'échelle du mouvement, l'échelle de l'archive, et aussi l'échelle d'un futur potentiel.
7: Dans la grande salle du Grand Café, une œuvre attire immédiatement l'attention. Nommée Dédé Yopara, l'artiste nous raconte ce que cela signifie.
8: Donc dans cette exposition, on va voir dans une des plus grandes œuvres, dans la grande salle qui s'appelle Desire Path, donc Ligne des Désirs, une œuvre architecturale, on va

0: C'est-à-dire dans lesquelles il y a deux formes de patrons et leur contre-forme des fenêtres, qui, les contours qui l'entourent. Mais c'est le positif et le négatif.
1: C'est donc une œuvre qui attire l'attention de par sa taille et les lignes qu'elle dessine. Si vous vous rendez au musée avec un médiateur culturel, cette personne fera de vous acteur de l'œuvre. Vous pouvez participer à ces lignes du désir. L'artiste grec utilise principalement du coton pour réaliser ses œuvres. Voilà pourquoi.
0: Le coton, c'est une matière très démocratique et je trouve, après, ça a besoin beaucoup de ressources d'eau, mais c'est, pour moi, c'est, j'utilise la toile de coton. Donc, quand j'ai commencé à utiliser cette matière, c'est parce que j'ai cherché à faire des sculptures à partir des matériaux de peinture. Donc, l'idée, c'était de rester sur cette matière qui est la surface de la peinture, qui maintenant, ça devient des sculptures, ça devient des costumes, et ça devient des accessoires pour des performances.
1: L'exposition Gardens of Commons est une exposition réalisée à partir de l'histoire de la ville de Saint-Nazaire et se déroule en deux volets. Pourquoi a-t-elle fait ce choix?
0: L'idée, c'était en construisant une exposition dans deux différents lieux de Saint-Nazaire, on intègre aussi l'espace de la ville qui les sépare. Et donc l'idée, c'était de ne pas simplement avoir les deux volets, mais aussi avoir ce qui les relie au milieu. Et donc la première exposition, c'est au Grand Café, dans l'espace du Grand Café. Et le deuxième volet, c'est dans l'espace du Radom, sur le toit de la base sous-marine, lié par une performance, le 3 octobre, qui s'appelle Blowing the Whistle. Donc, souffler dans les sifflets.
1: L'artiste grec se dit content d'avoir pu exposer au sein du Grand Café. Voilà pourquoi.
0: Alors j'étais très ravie et très honorée d'avoir l'invitation de Sophie Legrand-Jacques, qui est la directrice du Grand Café, et m'inviter pour réaliser cette exposition. J'ai toujours suivi le Grand Café pour sa programmation très pointue, et pour moi c'était une très agréable surprise et que cette commissaire m'a invité de pouvoir participer dans la lignée des expositions qu'elle a créées depuis toutes ces années.
1: L'exposition est donc disponible au Grand Café jusqu'au 4 octobre 2026 et le deuxième volet prendra place au Radom du 23 septembre au 18 octobre 2026. Bonne journée à tous sur la tribu.
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4: Trois candidats dans un mouchoir de poche, mais on se régale. C'est du beau jeu, ça. Regarde.
5: Le soprano Paul Mirabel, Squeezie McFly et Carlito.
4: Pardon ? Quelle est votre réponse ?
5: Marlène Schiappa, Lady Gaga, Omar Sy, Clara Luciani, Nicki Minaj, Florence Foresti, Taylor Swift, Mbappé, Emmanuel Macron, Donald Trump, Damso, Marion Cotillard, Katy Perry, Charles Leclerc, Léon Marchand, Angèle, Lenny Kravitz, Greta Thunberg, François Hollande, Philippe Etchebest, Billy Eilish, Wendy Renard, Nikos Aliagas, Barack Obama, Cyril Lignac, Teddy Riner, Julien Doré, Loan, Thomas Pesquet, Harry Potter, Yann Barthès, Inox, Tag, Lena, Situation, Adeline Ch-

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3: Ah bonjour à tous, bienvenue. Moi c'est Hugo Décrypt et aujourd'hui je suis accompagné de Spider-Man.
4: Bonjour les cocos, c'est moi.
3: Alors Spider-Man, déjà moi je pense qu'on peut commencer par la question que tout le monde se pose. Un mythe, est-ce que Spider-Cochon existe vraiment ?
4: Bah bien sûr, c'est mon animal cochon, mon animal de compagnie. J'en fais du bacon par contre quand j'ai faim.
3: Et est-ce qu'on peut vraiment pas le manger ?
4: Si, on peut le manger. C'est logique, c'est un cochon.
3: Ouais, mais bon, vous par exemple, vous êtes inhumain.
4: Si, je suis humain. Oh, je peux juste tirer des toiles de mes mains.
3: D'accord.
4: Et je sais faire des saltos arrière.
3: Et alors moi j'ai une question, parce que dans tous les Spider-Man qu'on a vus, l'araignée était différente. C'est quoi la vraie histoire ? Parce que moi je suis perdu entre les enfin toutes les non je suis perdu. Dites-moi.
4: En fait, moi je suis né d'une lésion entre un humain et une araignée. C'est ça la vraie histoire.
3: Ah d'accord.
4: Eh ouais.
3: Mais donc oui, mais alors moi je veux bien, mais dans tous les Spider-Man il y a une araignée différente, donc c'est quoi
4: pour,
3: la
4: C'est parce qu'en fait ma mère l'araignée elle est morte, c'est pour c'est pour qu'on la voie, tu vois.
3: Non, j'ai pas compris. Mais bon, allez. Bon alors, vos toiles, comment ça s'est passé là ? Parce que moi, dans les premiers Spider-Man, c'était une invention. T'avais inventé les toiles.
4: Bah, en fait, ça dépend, parce que je fais partie de plusieurs univers différents.
3: Ah, c'est vrai, le multivers.
4: C'est compliqué.
3: D'accord. Et alors, le multivers, on en parle. Moi, je trouve ça super compliqué. Ça se passe comment ?
4: J'en sais rien. C'est toujours Iron Man qui s'occupe de ça. Il m'explique juste dans mon oreillette, t'inquiète.
3: D'accord. Bah merci beaucoup Spider-Man.
4: C'est Spider-Man avec l'accent.
3: Merci beaucoup Spider-Man.

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1: Bonjour, je suis Emmanuel, vous êtes bien sur la tribu. Vous écoutez Faites vos jeux, rien ne va plus, édition spéciale jeux vidéo indépendants. Dans cette émission, comme le titre l'indique, on va parler de jeux vidéo, mais pas n'importe lesquels, les jeux indépendants. Pour commencer, je pense qu'il faut définir ce qu'est un jeu indépendant. Un jeu indépendant dit jeu indé, c'est un jeu qui n'est pas fait par une grande entreprise. C'est sans le soutien financier d'un éditeur de jeux vidéo, en petite équipe. Parfois, c'est même un seul développeur, ce qui permet d'avoir plusieurs idées novatrices sans les contraintes de tout ce qui est grandes entreprises. Si ces jeux sont généralement de superbe qualité, ils savent se faire attendre. Dans cette chronique, je vais vous parler de l'attente de la sortie du jeu Hollow Knight Silksong. Pour commencer, il faut un peu de contexte. Avant de vous parler de Silksong, je vais vous présenter le premier jeu, Hollow Knight. Ne vous en faites pas, je vais essayer de rester clair. Le jeu est sorti en 2017 sur PC et en 2018 sur les consoles. Il cumule aujourd'hui 15 millions d'exemplaires vendus et reste le plus populaire. C'est un jeu Metroidvania, c'est-à-dire un jeu qui pousse à l'exploration, dont le style s'inspire des jeux à succès Metroid et Castlevania. Le premier jeu sort pour 14€ en dématérialisé, ce qui est un prix faible. Le jeu puise selon moi son succès dans sa difficulté et son histoire, mais le sujet n'est pas là. Le 21 août 2019 est annoncé pour la première fois une suite du jeu, Hollow Knight Silksong, qu'on va juste appeler Silksong pour simplifier. Après 4 DLC gratuits, à savoir du contenu additionnel habituellement payant, la communauté attendait vraiment avec impatience ce jeu. Il y a 2 ans d'attente, rien. Quelqu'un décide de créer la chaîne Daily Silksong News. Comme son nom l'indique, cette chaîne sort une vidéo par jour et présente des informations sur le jeu. Les informations daily, quoi, comme le nom. Le problème est que la Team Cherry, équipe qui programme Silksong, ne donne pas de nouvelles du jeu. Le jour, ainsi que le s'il y a des nouvelles ou non, est inscrit dans la vidéo. Jour 1. Aucune info. On attend comme ça. Jour 2. 100. 200. 300. Jour 372. On a sur l'écran information ? Non, mais. Donc après presque un peu plus d'un an sans avoir de nouvelles, on a enfin quelque chose. Du coup on clique, mais la déception est assez grande. C'est juste le modérateur d'un réseau social Reddit sur Hollow Knight qui parle du fait qu'il faut mieux pas attendre tout de suite le jeu et qu'il va falloir beaucoup attendre. Dans les commentaires, ils disent qu'ils veulent pas révéler l'identité de la source pour des raisons de vie privée. Tout ce qu'on sait, c'est que les informations viennent pas de la Team Cherry. Donc du coup, je résume, on a passé 1 an à attendre juste pour qu'on nous dise qu'il faille encore attendre. Encore un peu plus, 100 jours, encore une autre nouvelle, les doublages des personnages sont finis. Les personnages s'exprimant en onomatopée, ça veut pas vraiment dire grand-chose. Ensuite, le premier Yes News, au jour 513. Le jeu sera disponible sur le Xbox Game Pass. On a énormément attendu et le jeu est en retard. Donc, sur le Reddit, du coup, il y a vraiment 2 camps qui commencent à se former. Les premiers qui pensent que le jeu sortira, qu'il va falloir se montrer patient. L'autre qui pense qu'il faut juste abandonner. C'est une blague, le jeu n'existe pas. Jour 600, le jeu est sorti. C'est ce qu'annonce un internaute qui fait comme tous les jours ce qu'on appelle des silk posts. De fausses nouvelles sur le jeu. C'est souvent inscrit dans le titre, c'est pour plus s'occuper. Parce que à ce stade, on attend tellement qu'on crée des tas de jeux. Comme par exemple, représenter les personnages du jeu avec des chapeaux de clown et des nez de clown. Un autre jeu qui consiste à simplifier au maximum les images officielles du jeu. À savoir qu'on passe d'un combat épique à quelques traits. Du coup, il y en a certains qui en ont vraiment, vraiment marre d'attendre. Ils décident de modifier leur propre copie du premier jeu, Hollow Knight, pour ajouter des zones, des pouvoirs et surtout des boss. Les boss, pour ceux qui ne sont pas très familiers avec le jargon du jeu vidéo, c'est des ennemis plus forts qu'il est plus compliqué de vaincre. Ils créent des ennemis comme Grim Nightmare King, le Colisée des Dieux et surtout Eniradiance. Des combats qui poussent vraiment la difficulté à son paroxysme. Eniradiance, qui était considéré comme le plus difficile, sera battu et remplacé par Eniradiance 2.0. Celui-là, encore aujourd'hui, il est battu que par une petite élite qui est composée de moins de 100 personnes. Le créateur de ces deux boss, Bob Fred, crée donc AnyRadiance 3.0, un boss qui, encore aujourd'hui, n'a toujours pas été vaincu. Il y a même une prime sur la tête du boss, ça veut dire que si on envoie une vidéo avec les preuves qu'on n'a pas triché, où on bat le boss, on reçoit un peu d'argent. L'attente continue, jour 1000, 1500, 1600, et jour 1693, le jeu sort. C'est vraiment l'euphorie sur tous les forums, internet. Et c'est vrai qu'après avoir attendu autant d'années, parce que jour 1693, depuis la création de la chaîne Daily Silksong News, en réalité ça fait à peu près 7 ans d'attente, le 6 septembre 2025. Le jeu est assez dur et il est encore plus que le premier opus. Si vous voulez le tester, je vous conseille donc de jouer à Hollow Knight avant de commencer Silksong. Le plus drôle dans cette histoire, c'est le prix. Seulement 20€ pour un jeu plus complet qu'un Mario Kart World ou un Donkey Kong pour 70-60€. Pour conclure cette partie sur Silksong, je vous propose d'écouter une super musique du jeu.

Vous écoutez Faites vos jeux, rien ne va plus, édition spéciale jeux indés sur la tribu. Les jeux indés n'ont pas toujours le succès qu'ils méritent. Dans cette chronique, je vais vous parler de Scott Cawthon. Il est né le 4 juin 1968 aux États-Unis à Houston. Il va créer de nombreux jeux qui sont tous moqués pour leur graphisme, effrayant, ainsi que le manque de clarté dans le gameplay, c'est-à-dire ce qu'il faut faire. En voyant que ces jeux n'ont pas de succès, il décide d'en créer un dernier avant d'arrêter sa carrière de développeur. Ce jeu, il l'a appelé Five Nights at Freddy's, abrégé en FNAF. Ses anciens jeux étaient critiqués car ils faisaient peur, il va donc décider de créer un jeu d'horreur. Le premier opus de FNAF est un succès faramineux, à 4,74 millions de copies vendues. Ce jeu lui donne l'idée de faire une suite, puis une autre, puis une autre. Encore aujourd'hui, il y a plein de jeux qui sortent et ils sont tous vraiment... Le gameplay est très intuitif, mais ils sont tous terrifiants. L'autre raison du succès, c'est aussi l'histoire qui raconte l'histoire d'un tueur en série, d'âmes d'enfants qui hantent des robots, et tout un tas d'autres trucs qui seraient compliqués de résumer en une seule émission, sachant qu'il existe des vidéos de 12 heures pour juste expliquer certaines théories et certaines parties du jeu. Pour conclure, les jeux indépendants sont différents des jeux faits en grandes entreprises. Il y a moins de contraintes, mais le succès est plus difficile. Les jeux marchent rarement, mais quand ils marchent, ça peut rapporter de l'argent et une communauté solide. Le problème, c'est que faire un jeu vidéo n'a rien de simple. Le game design, les graphismes, la musique, l'histoire, c'est tout un travail qui mérite d'être salué. C'est la fin de cette émission « Faites vos jeux, rien ne va plus », édition spéciale Jeux Indés. C'était Emmanuel, merci d'avoir écouté, à bientôt sur la tribu.

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1: Je vais vous parler de la saga de romans Seasons écrite par Morgane Moncomble. Morgane Moncomble est une célèbre autrice française spécialisée dans la romance. Elle est née en 1996 et vit à Paris. Elle est passionnée de lecture depuis toute petite et a écrit son premier livre à l'âge de 12 ans. En 2022, après l'écriture de nombreux livres à succès, elle est sacrée meilleure New Romance de l'année. Sa qualité d'écriture et son originalité sont ainsi mises en valeur. Seasons, cette série de 4 romances saisonnières, nous raconte l'histoire de 4 meilleures amies. Chaque jeune fille représente une saison. Le premier tome, Un automne pour te pardonner, nous présente Camélia, une avocate adorant les enquêtes. Lorsque son bourreau meurt, elle saisit sa chance pour résoudre l'enquête. Lou, le meilleur ami du bourreau de Camélia, est présumé coupable. Elle va l'aider à s'innocenter, mais va-t-elle réussir à résister à son charme? Dans Un hiver pour te résister, le tome 2, Morgane Moncomble nous raconte l'histoire de Lily, une star montante du patinage artistique. Elle va se retrouver en binôme avec Orion Williams, son idole depuis toujours avec qui elle va participer au championnat du monde. Mais ça ne va pas être si simple de travailler ensemble, eux qui ne s'apprécient pas du tout. Un printemps pour résister nous parle de Magnolia, une jeune fleuriste et mère célibataire. Pour pouvoir s'en sortir, elle va devoir se marier à un milliardaire qui veut redorer son image. Leur contrat leur interdit de tomber amoureux, mais le destin va les empêcher de respecter cette condition. Et dans le dernier tome, Un été pour te retrouver, on va suivre Jasmine dont le cœur a récemment été brisé. Elle va se retrouver coincée avec son ex pendant un road trip, un voyage qui va être mouvementé. Les 4 tomes sont tout autant intéressants les uns que les autres. J'ai beaucoup aimé le fait que ce soit 4 romances dont les histoires sont complexes et très différentes. Des problématiques de la société actuelle sont évoquées, comme le harcèlement, la dépendance affective, la manipulation, la trahison, le mensonge ou encore les attentes familiales et sociétales. Tout cela est accompagné de sujets plus doux et motivants, tels que le premier amour, le courage, la guérison, la détermination et même l'évolution personnelle et sentimentale. Je ne conseille pas ces livres à un public trop jeune, cela me semble plutôt destiné à un public à partir de 15 ans. C'était Léna, et bonne journée dans La Tribu.

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3: Bonjour à tous. La France a connu sa nuit la plus chaude depuis 7 ans. Il a fait en moyenne plus de 21 degrés. La canicule s'est installée sur la majeure partie du pays et les températures vont encore grimper aujourd'hui. 49 départements sont placés en vigilance rouge. 35 millions de personnes sont concernées. 40 autres départements sont également en alerte orange. Météo France attend encore des pics, hein, de 40 à 42 degrés entre les Pays de la Loire, le Poitou-Charente et l'Aquitaine. 36 à 40 degrés ailleurs, hors zone littorale. Des conditions qui perturbent le quotidien, notamment au sein de l'éducation nationale. 845 écoles et collèges sont fermés aujourd'hui dans les départements en vigilance rouge. 1800 autres établissements vont aménager leurs horaires en libérant les élèves en début d'après-midi. Le grand oral du bac est aussi impacté. Les épreuves de quelques 4000 candidats prévus aujourd'hui et demain ont été décalées de quelques jours. Ces températures ont également provoqué une hausse des appels au SAMU. À Paris, ils ont ainsi augmenté de 60% hier soir par rapport à une période habituelle. À plus de 40% à Troyes ou encore plus de 20% à Toulouse. Et pour faire face à ces conséquences de la chaleur, une nouvelle cellule interministérielle de crise sur la canicule se tient en fin de journée. Dans le reste de l'actualité, le retour d'un texte très controversé aujourd'hui à l'Assemblée nationale. Les députés se penchent une troisième fois sur la proposition de loi relative au droit à l'aide à mourir. Le gouvernement a déjà annoncé qu'il donnerait le dernier mot au Palais Bourbon le 15 juillet prochain. Les 4 aéroports de Moscou ont brièvement fermé ce matin, conséquence d'une nouvelle attaque de drones ukrainiens. Selon le maire de la capitale russe, 59 appareils ont été détruits. De son côté, le président ukrainien Volodymyr Zelensky assure que la Russie a lancé près de 2200 attaques de drones, 1800 bombes guidées et 87 missiles sur l'Ukraine en une semaine. Et puis ce soir, les Bleus jouent leur deuxième match de Coupe du Monde. L'équipe de France affronte l'Irak à Philadelphie après sa première victoire 3-1 face au Sénégal. Coup d'envoi à 23h. On suivra également Argentine-Autriche dès 19h ou Norvège-Sénégal à 2h du matin. Excellent début de journée à tous.
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4: Bonjour à toutes et à tous. Vendredi 12 juin, le Grand Café de Saint-Nazaire a ouvert les portes d'une nouvelle exposition, celle de l'artiste grec Néphélie Papadimouli, intitulée Gardens of Commons. Un projet spécialement pensé pour la ville qui interroge notre façon d'habiter les espaces, de circuler et de faire collectif. Nous sommes allés à la rencontre de l'artiste pour comprendre son travail et son lien avec ce territoire. Un reportage signé Noaman et Aïza. Garden of Commons, traduit littéralement par les jardins des communs, un titre qui pose déjà une question, comment l'artiste l'a-t-elle pensé?
5: C'est une exposition qui est réfléchie comme un processus, une exposition en évolution. Elle est pensée comme un jardin sociétal où plusieurs époques, plusieurs périodes, plusieurs gestes et potentiels cohabitent. Ma volonté avec cette exposition est de chercher, de réfléchir à tout ce qui nous produit du commun et tout ce qui nous appartient de la vie et de la société et essayer d'ouvrir sur des manières que nous avons la possibilité de faire commun.
4: Ce jardin est donc une exposition qui représente différentes échelles. Voici d'après l'artiste comment il faut l'appréhender.
5: Tout d'abord, nous commençons par la petite salle du rez-de-chaussée où on découvre les communs et dans l'échelle de la ville, dans l'échelle de l'architecture. Et puis la grande salle du rez-de-chaussée où il y a une réflexion autour de l'échelle de la communauté et des gestes qui produisent communauté. Et puis par la suite, on découvre l'étage où il y a l'échelle du mouvement, l'échelle de l'archive et aussi l'échelle d'un futur potentiel.
4: Dans la grande salle du Grand Café, une œuvre attire immédiatement l'attention. Nommé Dédaï Opara, l'artiste nous raconte ce que cela signifie.
5: Donc dans cette exposition, on va voir dans une des plus grandes œuvres, dans la grande salle qui s'appelle Desire Path, donc ligne des désirs, une œuvre architecturale, on va dire, dans laquelle il y a deux formes des patrons et leur contre-forme des fenêtres, qui, les contours qui l'entourent. Mais c'est le positif et le négatif.
4: C'est donc une œuvre qui attire l'attention de par sa taille et les lignes qu'elle dessine. Si vous vous rendez au musée avec un médiateur culturel, cette personne fera de vous acteur de l'œuvre. Vous pouvez participer à ces lignes du désir. L'artiste grec utilise principalement du coton pour réaliser ses œuvres. Voilà pourquoi.
5: Les cotons, c'est une matière.

0: Très démocratique et je trouve après ça a besoin beaucoup des ressources d'eau, mais c'est pour moi c'est si j'utilise la toile de coton. Donc là, quand j'ai commencé à utiliser cette matière, c'est parce que j'ai cherché à faire des sculptures à partir des matériaux de peinture. Donc l'idée c'était de rester sur cette matière qui est la surface de la peinture, qui maintenant ça devient des sculptures, ça devient des costumes et ça devient des accessoires pour des performances.
1: L'exposition Gardens of Commons est une exposition réalisée à partir de l'histoire de la ville de Saint-Nazaire et se déroule en deux volets. Pourquoi a-t-elle fait ce choix ?
0: L'idée, c'était en construisant une exposition dans deux différents lieux de Saint-Nazaire, on intègre aussi l'espace de la ville qui les sépare. Et donc l'idée, c'était de ne pas simplement avoir les deux volets, mais aussi avoir ce qui les relie au milieu. Et donc la première exposition, c'est au Grand Café, dans l'espace du Grand Café. Et la deuxième, le deuxième volet, c'est dans l'espace du Radom, sur les toits de la base sous-marine, lié par une performance, le 3 octobre, qui s'appelle Blowing the Whistle. Donc, souffler dans les sifflets.
1: L'artiste grec se dit content d'avoir pu exposer au sein du Grand Café. Voilà pourquoi.
0: Alors j'étais très ravie et très honorée d'avoir l'invitation de Sophie Legrand-Jacques, qui est la directrice du Grand Café, et m'inviter pour réaliser cette exposition. J'ai toujours suivi le Grand Café pour sa programmation très pointue, et pour moi c'était une très agréable surprise et que cette commissaire m'a invité de pouvoir participer dans la lignée des expositions qu'elle a créées depuis toutes ces années.
1: L'exposition est donc disponible au Grand Café jusqu'au 4 octobre 2026 et le deuxième volet prendra place au Radom du 23 septembre au 18 octobre 2026. Bonne journée à tous sur La Tribu.
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4: Trois candidats dans un mouchoir de poche, mais on se régale. C'est du beau jeu, ça. Regarde.
5: Le soprano Paul Mirabel, Squeezie McFly et Carlito.
4: Pardon ? Quelle est votre réponse ?
5: Marlène Schiappa, Lady Gaga, Omar Sy, Clara Luciani, Nicki Minaj, Florence Foresti, Taylor Swift, Mbappé, Emmanuel Macron, Donald Trump, Damso, Marion Cotillard, Katy Perry, Charles Leclerc, Léon Marchand, Angèle, Lenny Kravitz, Greta Thunberg, François Hollande, Philippe Etchebest, Billy Eilish, Wendy Renard, Nikos Aliagas, Barack Obama, Cyril Lignac, Teddy Riner, Julien Doré-Loan, Thomas Pesquet, Harry Potter, Yann Barthès, Inox, Tag, Lena, Situation, Adeline Champ, Brad Pitt.
4: Attention. En 1912, quelle émission animalière voit ses principaux dirigeants massacrés par un animateur dont le véritable prénom est Ronan. Bien joué, 3 points.
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8: Vous vous appelez comment ?
9: Hé, moi, c'est une blague, je m'appelle moi.
8: Vous faites quoi comme métier ?
10: Oui, mon métier, c'est pâtissière. J'ai 35 ans.
11: Je suis scientifique, vous.
8: Et vous voulez détruire la Terre ?
11: Une partie.
10: Oui, c'est mon rêve, et je suis là pour ça, voilà. C'est mon rêve que j'étais toute petite, ouais.
8: Ah!
10: Je viens de créer un nouveau dessert. Ça s'appelle la nazérienne.
12: Ce dessert, ça fait combien de temps que vous l'avez créé?
10: Il y a 2 jours. Et j'essaie d'en faire plusieurs pour en vendre à mon magasin. Avec une crème dessert à la vanille. Par-dessus, un glaçage aux fruits exotiques et des morceaux de fruits des bois.
11: Oh, j'ai déjà braqué une épicerie. Je ne sais pas si c'était bien, gentil ou mal.
8: Et vous travaillez où ?
11: Je ne travaille pas. Je me passionne énormément pour les fioles d'expérience, même si à chaque fois elles font boum.
10: Des grosses tartelettes pour des gâteaux pour plusieurs personnes, 6-8 personnes, pour des anniversaires ou pour des... Voilà,
12: Vers quelle heure vous vous levez le matin pour commencer vos pâtisseries ?
10: J'ouvre vers 8-9 heures et je me lève à 6 heures et je commence vers 6h30.
12: Est-ce que ce travail est fatigant ?
11: Je pense qu'il n'y a pas de bonne ou de mauvaise situation.
10: Oui, c'est fatigant de se lever tôt.
12: Est-ce qu'il y a beaucoup de pain et de pâtisseries à la fin de la journée qui ne sont pas vendues et que vous ne pouvez pas revendre le lendemain matin ? Qu'est-ce que vous en faites si c'est le cas?
11: Je ne sais pas, mais le hérisson bleu, c'est moi qui l'ai mis dans ma cave. Dans ma camionnette.
10: Je mets dans... Il y a, à côté de ma boulangerie, j'ai un sorte de boîte à pain où je mets les pains de la veille pour que les gens qui... Ils n'ont pas, pas assez de temps, ils viennent comme ça et de prendre le pain de la veille. Et c'est très rare que ça arrive.
12: Merci beaucoup pour toutes ces réponses. Au revoir.

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2: Bah pour moi, une adolescence idéale, c'est être accompagné. Bah en fait, que ce soit scolairement ou dans des activités, tout ça, ça peut être par n'importe qui, tes parents, si tu fais un sport, par ton coach. Être accompagné socialement, c'est pour moi, c'est le plus important, je pense.
3: Une adolescence idéale, c'est que le collège se passe bien, une vie à l'extérieur se passe bien, qu'il y a des bonnes amies, tout ça. Bien, c'est avoir pas avoir trop de difficultés au collège, vie de famille par exemple, c'est avoir assez d'entourage, tout ça.
4: C'est quand on se sent bien dans sa peau, quand on a beaucoup d'amis avec qui on se sent bien, parce qu'en général, l'adolescence, ça peut être compliqué pour certaines personnes, parce que justement, ils se sentent pas bien dans leur peau et tout.
5: Pour moi, une adolescence idéale, y en a pas. Rien n'est idéal en ce moment. Rien n'est fait de marbre, de changer. On a tous des chemins différents.
6: Une adolescence idéale pour moi, ça serait avoir des amis, sortir ensemble, faire des choses à l'extérieur tous ensemble. Quand t'es au collège, tu vas dans la cour, tu retrouves tes amis. En cours, tu peux parler, mais t'écoutes le cours aussi.
7: Enfin, des fois, on a du mal quand on est adolescent aussi à s'exprimer. Et du coup, c'est pas facile pour nos parents de nous comprendre. Et du coup, je pense qu'on aurait peut-être besoin d'un peu plus d'écoute et de compréhension des parents.
8: Bon, la première étape que je vois dans les étapes de l'adolescence, c'est la puberté. Donc, premièrement, il y a la voix qui mue, qui commence à muer, qui devient plus grave pour les hommes. Après, pour les femmes, ça change pas trop, apparemment. Il commence à y avoir des poils qui poussent un peu à des endroits cachés parce qu'on a des vêtements. Donc, par exemple, pour la plupart des hommes, c'est la moustache. Pour les femmes, pas toutes, je crois. Peut-être, mais j'ai envie de raconter les conneries. Sous les bras, à des endroits un peu difficiles à dire. Et une autre grosse étape pour moi, c'est le changement de personnalité. Par exemple, il y a une personne, elle peut être, je sais pas, joyeuse dans son enfance. Et tout d'un coup, elle commence à être un peu plus réservée. Alors que par exemple, dans son enfance, elle était épanouie et était ouverte à tout le monde. Alors que d'un coup, elle pourrait se refermer sur elle-même et plus parler à personne. Donc ça peut être des gros changements comme ça peut être des petits.
6: Déjà la première étape, ça serait quand t'entres au collège, tu te fais de nouveaux amis ou tu te fais de nouveaux ennemis aussi.
9: Je pense qu'on fait des bêtises et tout. Après on commence un peu à réfléchir à nos bêtises, on mûrit. Et bah quand on a mûri, on devient plus mature quoi. Et c'est là que on prend conscience et qu'on devient que l'adolescence, je pense, elle se termine à ce moment-là quoi.
10: D'abord il y a la préadolescence. C'est quand entre 10 et 12, 13 ans, je pense, quand on commence à faire un peu des crises pour un peu tout et n'importe quoi, quand on veut se faire passer pour un grand. Et après il y a l'adolescence à partir de 13, 14 ans jusqu'à, je sais pas, ça peut même durer après 18 ans, jusqu'à 20 ans. Quand on commence à vouloir sortir tout le temps, quand on commence un peu à avoir des disputes avec ses parents, quand on veut un peu en faire qu'à sa tête.
8: Bah, y a toujours des obstacles sur la route de la vie, quoi. Donc de l'adolescence. Ça dépend des personnes. Par exemple, y a des personnes qui ont des vies plus faciles que d'autres, déjà selon la façon dont ils ont été élevés. Je dirais pas que j'ai une adolescence très facile, personnellement. Pas très difficile non plus, mais pas le plus simple. Parce que, en fait, on me rend compte que moi-même, je me mets des obstacles tout seul, quoi. Bah, j'avais des colères qui n'avaient aucun sens. J'étais même pas conscient de ce stade. Donc ça pouvait arriver n'importe quand, n'importe qui, juste selon l'humeur du jour, en fait. Je ne faisais pas exprès, mais ça arrivait.
11: On peut parler d'un parcours d'obstacles parce que ça nous apprend à être des adultes responsables. Il y a des amitiés qui se rompent, des couples qui se quittent des moments des fois difficiles avec les notes au lycée le sentiment de se sentir seul.
3: Il y a toujours des obstacles comme des personnes qui sont un peu malhonnêtes ou des difficultés, des difficultés plutôt au collège, lycée. Des notes qui sont pas très régulières où on peut avoir du mal à faire. Il y a du stress, tout ça.
4: Ouais, les obstacles, je dirais, on est un peu plus rebelles. Genre, on veut pas écouter ce que nos parents disent ou on veut faire des trucs pour être plus cool ou faire plus grand et tout parce qu'on veut se montrer de la valeur devant nos copains ou des trucs comme ça.
1: Enfin, pour moi, c'est des obstacles, genre, parce qu'on essaye de montrer qu'on est plus fort, qu'on est plus intéressant et tout. Ça, c'est un peu ça, l'adolescence, en fait. Et puis, bah, aussi, un obstacle, je peux dire qu'on a, on a des complexes. Le début des complexes, ça, c'est un des obstacles de l'adolescence aussi. Un gros. Souvent, à l'adolescence, on s'aime pas. Hein. C'est à partir de l'âge adulte qu'on commence à s'aimer, mais quand on est adolescent, souvent, on s'aime pas trop. Hein. C'est difficile. Bah, c'est un peu dur. Des fois, genre, on peut être triste, on peut, parce qu'on n'aime pas quelque chose sur nous. On veut le changer et tout. Et puis, des fois, les gens peuvent se moquer. Les gens. Bah, au lycée, c'est moins. Mais au collège, quand t'es un adolescent au collège, c'est plus compliqué, on va dire. Le collège, c'est un grand obstacle.
7: L'adolescence, c'est un parcours d'obstacles pour certaines personnes plus que d'autres, je pense. Parce que des fois, il peut y avoir bah, justement notre entourage qui nous facilite notre adolescence, justement, comme par l'écouter la compréhension. Et du coup, ceux, par exemple, pour qui c'est plus compliqué. L'écouter la compréhension, bah, ils seront moins compris par les autres et du coup, ils auront plus du mal à s'exprimer, je pense. Et voilà. Bah, personnellement, j'ai vécu des problèmes familiaux assez graves, on va dire, quand même. Et du coup, bah, ça m'a beaucoup compliqué la tâche, mais heureusement, bah, mes amis, ils étaient là pour me supporter et du coup, bah, ça m'a beaucoup aidée.
6: Ce qui aide pour l'adolescence, c'est déjà que tes parents peuvent te comprendre, que t'as des amis, parce que c'est bien d'avoir des amis. Et que tu sois proche des gens de ta classe, même si c'est pas tes amis, ou de tes profs, hein, il faudrait qu'ils t'aiment, t'apprécient, parce que si t'apprécient pas trop, bah, l'année va pas être très bien. Voilà.
8: La famille, quand ils sont attentionnés, par exemple, ça peut beaucoup aider s'ils s'occupent de vous dans les moments difficiles. Souvent, par exemple, quand j'écoute de la musique ou des choses comme ça, bah, ça m'aide beaucoup, par exemple, à me calmer et à me poser des questions sur... ma vie, en fait, en général. Ce que j'ai fait, ce que je devrais faire, ce que je vais devoir faire. Donc, voilà. Après, il peut y avoir des activités, faire du sport, des choses comme ça.
1: Moi, ce qui m'aide à traverser l'adolescence, je dirais que c'est tout ce qui est mon petit monde, genre les jeux vidéo, les mangas, ça m'aide un peu à m'évacuer, on va dire, à me sentir en sécurité dans ma bulle. Et aussi, en activité, je dirais la natation aussi, ça m'aide beaucoup. Je sais pas, genre ça, pour mes complexes et tout, je me sens à l'aise dans l'eau et tout, ça m'aide, ça me fait du bien, ça me repose.
10: Pour moi, ce qui aide à l'adolescence, c'est surtout les vrais amis et la famille, en fait. Parce qu'on voit pas, en fait, mais la famille, ça, c'est quand même très important. Enfin, c'est ceux qui seront toujours là, parce que même les bons, les très bons amis, ils seront peut-être toujours là, mais ce seront pas eux qui, tu déménages, déménagera avec toi. Donc c'est pas avec eux que tu vas vivre peut-être toute ta vie. Et pour moi aussi, ce qui aide beaucoup à l'adolescence, c'est la musique. Parce que la musique, c'est quand même un moyen de transmettre des émotions et d'écouter un peu de tout et découvrir un peu la vie à travers les chansons.
6: Bah, ce qui peut aider à l'adolescence, c'est les relations, donc la famille, les amis, les amours. Si c'était dans un, par exemple, un bon lieu pour travailler, pour jouer, ou je sais pas, quand t'es en bonne santé aussi.
12: Bah, moi, je pense que c'est principalement les amis qui peuvent aider à rythmer un peu cette adolescence. Il y a aussi les parents, même si parfois, ils aident pas forcément. Ça dépend pour qui. Mais moi, je pense que c'est les amis, parce que les amis, ils t'aident à te connaître et à te connaître toi-même. Et vous êtes dans le même cas, donc vous avancez en même temps. Donc... pour moi, c'est ça qui aide le plus.
11: Les lieux où je me sens bien sont le lycée, la plage et chez moi. Parce que la plage, des fois, je vais avec mes amis ou ma famille. Le lycée, parce que je retrouve beaucoup de mes amis là-bas et chez moi, parce que je suis chez moi et donc j'ai le temps de me reposer.
13: En tout premier, c'est celui depuis longtemps, c'est le handball, mon club de hand, la salle. Et après, depuis un an, la radio. Je me sens bien... au hand parce que j'ai des amis, je peux m'exprimer aussi par le sport, me défouler plusieurs fois par semaine, voir d'autres personnes très différentes, d'âges différents, des gars, des filles, des parents, beaucoup de personnes aussi découvrir. Et à la radio parce que je peux m'exprimer, là c'est pas se défouler physiquement, c'est parler, apprendre des autres et découvrir plein de choses avec des artistes par exemple qu'on a pu interviewer.
2: J'aurais pas spécialement de lieu, juste être dehors. Et pourquoi? Parce que en fait dehors il se passe vraiment trois quarts des choses. Soit t'es dehors avec des amis et il se passe des choses, soit t'es dehors juste tu peux être tout, en fait dehors dans tous les cas, que ce soit avec des gens ou pas, tu en tout cas moi je pense à un moment tu te balades dehors, tu tu peux lever les yeux, tu regardes le ciel, les étoiles sont belles, il y a des couchers de soleil, les nuages, les plantes, les fleurs, tout ça, c'est beau quoi, genre, c'est pour ça que j'aime être dehors.
14: Moi, le lieu où je me sens bien, c'est un peu comme tout le monde, pas chez soi. Et oui, c'est vrai que la chambre, c'est un peu plus ça, parce qu'on est tranquille. Bah, je veux dire, là, quand on est à la maison, il y a plusieurs personnes, on n'est pas vraiment tranquille. Alors que quand on est dans notre chambre, on est tout seul. Oui, des fois, là, être seul, ça fait du bien. Bah, ça permet de respirer, d'être tranquille.
12: Bah, quand on me dit un lieu où je me sens bien, le premier qui me vient à l'esprit, c'est la forêt en montagne. Que je pars en vacances souvent à la montagne. Et c'est tellement silencieux, mais en même temps, t'as les oiseaux, t'as la rivière, et ça sent bon, et il y a les rayons de soleil à travers les arbres, et c'est super beau, et c'est hyper apaisant. Donc, ouais, un endroit où je me sens bien, ce serait ça. Parce que je viens de décrire tout ce qui définit le fait de se sentir bien.
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4: Bonjour, nous sommes les élèves du pôle insertion arrivant au lycée Aristide Briand, une classe pour les élèves qui viennent d'arriver en France. Cette année, nous avons un projet avec la Radio Tribu. L'idée est de parler de notre parcours et de nos projets futurs en France.
5: Je m'appelle Soundiata Keita, je viens de Guinée, j'ai 17 ans. Je suis un élève du PIA, c'est-à-dire pôle insertion arrivant. Ce qui m'a surpris à mon arrivée en France, c'est le comportement plus individualiste des Français. J'ai l'impression que chacun pense beaucoup à lui-même et respecte beaucoup d'espace personnel des autres. Les gens sont souvent plus indépendants. Au début, cela m'a un peu étonné parce que dans mon pays, en Afrique, la vie est beaucoup plus collective. Par exemple, chez nous, un enfant n'appartient pas seulement à ses parents, mais à toute la famille, même parfois au village. Tout le monde participe à son éducation. Quand il a un problème, une maladie, un deuil, un mariage ou un baptême, toute la famille et souvent tout le village se sent concerné et viennent aider et soutenir. Personnellement, j'aime beaucoup cet esprit de fraternité en Afrique parce qu'on se sent entouré et soutenu par les autres. En France, j'apprends une autre manière de vivre, plus indépendante. Cette différence culturelle me fait réfléchir et m'aide à mieux comprendre les deux façons de vivre.
6: Merci à la radio de la tribu de nous avoir accordé ce moment pour parler de nous. C'était les élèves du pôle insertion arrivant de Saint-Nazaire du lycée Aristide Briand.

0: 42 degrés entre les Pays de la Loire, le Poitou-Charentes et l'Aquitaine. Une canicule qui devrait durer encore plusieurs jours, selon Stéphanie Rist ce matin. La ministre de la Santé était au micro de TF1. Elle a notamment souligné qu'elle n'avait pas de certitude sur le jour où les températures baisseront. La ministre a appelé à s'adapter au changement climatique. En attendant, la chaleur perturbe le trafic ferroviaire. 71 intercités ont déjà été supprimées depuis vendredi. La compagnie ferroviaire recommande également aux personnes vulnérables d'éviter de prendre le train. En Ile-de-France, plusieurs trains sont aussi annulés sur le RER et le réseau francilien. Et les épreuves du bac sont perturbées. Le grand oral de quelques 4000 candidats prévus aujourd'hui et demain a été décalé de quelques jours. Les académies concernées sont celles de Bordeaux, Lyon, Montpellier, Normandie et Poitiers. Et qui dit forte chaleur dit risque d'incendie. 17 départements de l'Ouest et du Sud sont en alerte orange pour les feux de forêt, des départements qui pourraient passer en risque maximal. Dans le reste de l'actualité, près de 3 semaines après la mort de Liana, le rapport d'inspection pour faire la lumière sur les dysfonctionnements dans cette affaire doit être remis aujourd'hui à Sébastien Lecornu. Selon la Tribune Dimanche, il pointe notamment des défaillances individuelles plutôt qu'un manque de moyens. La Cour d'appel de Paris se prononce aujourd'hui sur le scandale sanitaire du chlordécone. Elle doit décider de rouvrir ou non l'enquête autour de ce pesticide utilisé aux Antilles, en dépit des alertes sur sa nocivité. Classé depuis 1979 comme agent possiblement cancérogène, ce produit sera employé aux Antilles jusqu'en 1993. Et puis en foot, l'équipe de France affronte l'Irak à partir de 23h. Excellente matinée à tous.
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3: Bonjour à toutes et à tous. Vendredi 12 juin, le Grand Café de Saint-Nazaire a ouvert les portes d'une nouvelle exposition, celle de l'artiste grec Néphéli Papadimouli, intitulée Gardens of Commons. Un projet spécialement pensé pour la ville qui interroge notre façon d'habiter les espaces, de circuler et de faire collectif. Nous sommes allés à la rencontre de l'artiste pour comprendre son travail et son lien avec ce territoire. Un reportage signé Noaman et Aïza. Garden of Commons, traduit littéralement par les jardins des communs, un titre qui pose déjà une question, comment l'artiste l'a-t-elle pensé?
4: C'est une exposition qui est réfléchie comme un processus, une exposition en évolution. Elle est pensée comme un jardin sociétal où plusieurs époques, plusieurs périodes, plusieurs gestes et potentiels cohabitent. Ma volonté avec cette exposition est de chercher, de réfléchir à tout ce qui nous produit du commun et tout ce qui nous appartient de la vie et de la société et essayer d'ouvrir sur des manières que nous avons la possibilité de faire commun.
3: Ce jardin est donc une exposition qui représente différentes échelles. Voici d'après l'artiste comment il faut l'appréhender.
4: Tout d'abord, nous commençons par la petite salle du rez-de-chaussée où on découvre les communs et dans l'échelle de la ville, dans l'échelle de l'architecture. Et puis la grande salle du rez-de-chaussée où il y a une réflexion autour de l'échelle de la communauté et des gestes qui produisent communauté. Et puis par la suite, on découvre l'étage où il y a l'échelle du mouvement, l'échelle de l'archive et aussi l'échelle d'un futur potentiel.
3: Dans la grande salle du Grand Café, une œuvre attire immédiatement l'attention. Nommé Dédaï Opara, l'artiste nous raconte ce que cela signifie.
4: Donc dans cette exposition, on va voir dans une des plus grandes œuvres, dans la grande salle qui s'appelle Desire Path, donc ligne des désirs, une œuvre architecturale, on va dire, dans laquelle il y a deux formes des patrons et leurs contre-formes des fenêtres, les contours qui l'entourent. Mais c'est le positif et le négatif.
3: C'est donc une œuvre qui attire l'attention de par sa taille et les lignes qu'elle dessine. Si vous vous rendez au musée avec un médiateur culturel, cette personne fera de vous acteur de l'œuvre. Vous pouvez participer à ces lignes du désir. L'artiste grec utilise principalement du coton pour réaliser ses œuvres. Voilà pourquoi.
4: Le coton, c'est une matière très démocratique et je trouve, après, ça a besoin beaucoup des ressources d'eau, mais pour moi, j'utilise la toile de coton. Donc, quand j'ai commencé à utiliser cette matière, c'est parce que j'ai cherché à faire des sculptures à partir des matériaux de peinture. Donc, l'idée, c'était de rester sur cette matière qui est la surface de la peinture, qui maintenant, ça devient des sculptures, ça devient des costumes, ça devient des accessoires pour des performances.
3: L'exposition Gardens of Commons est une exposition réalisée à partir de l'histoire de la ville de Saint-Nazaire et se déroule en deux volets. Pourquoi a-t-elle fait ce choix?

0: L'idée, c'était en construisant une exposition dans deux différents lieux de Saint-Nazaire, on intègre aussi l'espace de la ville qui les sépare. Et donc l'idée, c'était de ne pas simplement avoir les deux volets, mais aussi avoir ce qui les relie au milieu. Et donc la première exposition, c'est au Grand Café, dans l'espace du Grand Café. Et la deuxième, le deuxième volet, c'est dans l'espace du Radom, sur le toit de la base sous-marine, lié par une performance, le 3 octobre, qui s'appelle Blowing the Whistle. Donc, souffler dans les sifflets.
1: L'artiste grec se dit content d'avoir pu exposer au sein du Grand Café. Voilà pourquoi.
0: Alors, j'étais très ravie et très honorée d'avoir l'invitation de Sophie Legrand-Jacques, qui est la directrice du Grand Café, et m'inviter pour réaliser cette exposition. J'ai toujours suivi le Grand Café pour sa programmation très pointue, et pour moi, c'était une très agréable surprise, et que cette commissaire m'a invité de pouvoir participer dans la lignée des expositions qu'elle a créées depuis toutes ces années.
1: L'exposition est donc disponible au Grand Café jusqu'au 4 octobre 2026 et le deuxième volet prendra place au Radom du 23 septembre au 18 octobre 2026. Bonne journée à tous sur la tribu.
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5: Trois candidats dans un mouchoir de poche, mais on se régale. C'est du beau jeu, ça. Vérade.
6: Le soprano Paul Mirabel, Squeezie McFly et Carlito.
5: Pardon? Quelle est votre réponse?
6: Marlène Schiappa. Lady Gaga. Omar Sy, Clara Luciani, Nicki Minaj, Florence Foresti, Taylor Swift, Mbappé, Emmanuel Macron, Donald Trump, Damso, Marion Cotillard, Katy Perry, Charles Leclerc, Léon Marchand, Angèle, Lenny Kravitz, Greta Thunberg, François Hollande, Philippe Etchebest, Billy Eilish, Wendy Renard, Nikos Aliagas, Barack Obama, Cyril Lignac, Teddy Riner, Julien Doré, Loane, Thomas Pesquet, Harry Potter, Yann Barthès, Inox, Tag, Lena, Situation, Adeline Champ, Brad Pitt.
5: Attention. En 1912, quelle émission animalière voit ses principaux dirigeants massacrés par un animateur dont le véritable prénom est Ronan. Bien joué, 3 points.
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10: Quel âge as-tu?
11: Bah, j'ai pas tellement d'âge puisque je suis un buzzer dans un jeu de télé. Donc, on me casse souvent, donc on me rachète souvent.
10: C'est quoi ton métier?
11: Donc moi je suis buzzer dans un jeu de société. Donc c'est... On appuie dessus pour donner la réponse à la question. Sauf que je me fais souvent casser parce que les joueurs ils perdent souvent. Donc voilà.
12: Oui bonjour, je suis un des jeux de société. Mon âge est tout neuf. Et je suis là parce que je permets à mon joueur ou à ma joueuse d'avancer dans le jeu. Le problème, c'est que j'ai parfois la tête qui tourne. Et ma mission, c'est faire constamment des 6 pour faire gagner mon lanceur ou ma lanceuse.
13: Tu viens de quel jeu?
12: Dans le jeu de loi.
13: Et c'est quoi le but de ce jeu?
12: C'est d'arriver à la case 63.
13: Comment?
12: En lançant le dé.
13: Et est-ce que tu aimes ton métier?
12: Oui, j'aime beaucoup mon métier de dé et de jeu de société.
13: Est-ce que tu as des jeux préférés ou tu aimes tous les jeux?
12: Oui, j'aime beaucoup le wasabi. Et des fois, je suis dedans.
13: Ok, merci. Au revoir.
12: Au revoir.
11: Moi, je suis un cheval des petits chevaux. Du jeu des petits chevaux.
13: C'est quoi ton but dans le jeu?
11: Bah, sans moi, on ne peut pas jouer. Et puis, je suis un pion, donc il faut que je fasse gagner ma couleur.
13: Quel âge as-tu?
11: J'ai pas forcément d'âge. En tout cas, je suis trop vieux. Ça fait longtemps qu'on ne m'a pas utilisé. Je reste dans le placard.
13: Est-ce qu'on avait des petits chevaux qui se sont perdus?
11: J'ai un de mes amis proches qui s'est perdu au fond du placard et qui a jamais été retrouvé.

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1: Bonjour, moi je suis Crystal, moi je suis avec Esther et Mélia, on est en 5e au collège Jean Moulin. Alors Esther, t'as fait quoi pour la tribu?
2: J'ai fait un interview sur la cantine avec le chef cuisinier.
1: Et toi Mélia, t'as fait quoi?
3: J'ai fait un micro-trottoir sur la cantine pendant le temps du midi.
1: Alors Esther, est-ce que t'es prête pour écouter ton interview avec le chef?
3: Oui.
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2: Bonjour, je m'appelle Esther, je suis en 5e, je fais partie du club journal du collège Jean Moulin. Aujourd'hui, nous sommes avec la radio de la tribu à la cuisine du collège. On va parler du gaspillage dans le collège et de la nourriture en général.
5: Donc je m'appelle Laurent Thébault, le responsable de restauration.
2: Combien de temps vous prenez pour faire les nourritures pour les élèves?
5: Alors nous, toute l'équipe de restauration commence à entre 6h et 6h30 le matin. Et on fait toute la production jusqu'à 11h. Et à 11h, c'est les agents qui mangent. Donc tout est prêt, en fait, entre 6h et 11h. On prépare tout.
2: D'où viennent les nourritures bio?
5: Elles viennent de plusieurs endroits. Il y a aussi bien du local, mais plus particulièrement, c'est du français.
2: Est-ce que la plupart du temps, vous faites des viandes halal?
5: Non, on ne fait pas de viande halal, car avec la laïcité, en fait, on ne peut pas mettre en avant la viande halal.
2: Qui choisit les nourritures pour les élèves?
5: C'est moi qui fais les menus. Et on essaye de varier, mais forcément, on est toujours à peu près sur la même gamme de produits parce qu'il n'y a pas énormément de sortes d'animaux, donc on est obligé de revenir assez souvent sur les mêmes. Puis il y a aussi de la viande qui coûte très cher, donc par rapport au coût matière que j'ai, moi, on est obligé de respecter le coût matière.
2: Est-ce que ça vous est déjà arrivé de ne pas avoir assez de nourriture pour les élèves?
5: Non, parce qu'on essaye toujours de prévoir. Après, généralement, on produit à peu près pour 80% du service. Et suivant le nombre d'élèves qu'on a, on finit la production pour faire un complément. Mais généralement, ça peut arriver, mais c'est très rare.
2: Est-ce que depuis l'année dernière, le gaspillage a diminué?
5: Oui, le gaspillage alimentaire a diminué depuis l'année dernière. Sauf le pain qui est un peu en constance à peu près. On est à peu près à 5 kg de déchets de pain par semaine. Et c'est ça qu'on voudrait surtout diminuer, quoi. Mais si je prends là l'exemple, vous voyez, ne serait-ce que sur le dessus, donc ça c'est forcément d'aujourd'hui, là, il y a déjà 1, 2, 3, 4, 5, 6, 7 pains qui sont entiers, qui n'ont même pas été touchés. Vous voyez, les pains sont entiers et mis à la poubelle. Donc c'est dommage en fait. Donc ça, il faudra vraiment passer le message que c'est pour ça qu'on a mis des demi-pains pour que si un élève a faim, il prend un pain entier, mais surtout s'il n'est pas en forme ou il a moins envie, il prend qu'un demi-pain. Mais c'est surtout éviter ce gaspillage de pain en fait. On ne veut pas faire la police, mais c'est juste pour faire comprendre aux élèves que le gaspillage, on peut l'éviter en fait.
2: D'où viennent les déchets alimentaires juste après?
5: Tous les déchets alimentaires sont mis dans un gros bac. C'est des containers et après ça part sur Guérande, c'est une société qui fait des biodéchets. Ils font des andins, c'est des grands monticules de déchets qui mélangent avec des copeaux de bois. Et après il y a une machine qui mélange tout ça. Et après ensuite, une fois que les andins et que le compost et que les déchets sont bien compostés, l'entreprise revend ça à certains agriculteurs biologiques sur la presqu'île de Guérande.
2: Et ça vous plaît de faire de la nourriture aux élèves?
5: Oui, bien sûr, ça me plaît. La preuve, vous voyez, quand il y a un repas à thème ou des repas comme aujourd'hui, on met du plus pour que les élèves mangent, car on essaie qu'ils mangent correctement et que ce soit équilibré et qu'ils aient le choix et qu'il y ait de tout, aussi bien des fruits, les légumes et surtout les légumes de saison. Parce qu'il y a plein d'élèves en fait qui ne mangent pas forcément des légumes de saison et autres. Donc ici, au moins, on essaye de faire une alimentation variée. Ouais.
2: Merci de nous avoir consacré du temps et d'avoir répondu à mes questions.
1: Alors, Esther, est-ce que ça t'a plu de faire cette interview avec le chef Christo?
2: Oui, ça m'a plu parce que j'ai appris beaucoup de choses maintenant, après ces questions.
1: C'est bien. Et toi, Amélia, est-ce que tu es prête pour entendre ton micro-trottoir dans la cour?
3: Oui.
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4: Est-ce que tu aimes ce que tu manges à la cantine?
6: Oui, c'est très bon.
7: En fait, des fois, ça peut être bon, mais des fois, ça peut être dégoûtant. Donc, un peu des deux, quoi.
6: Oui.
8: Ça dépend des jours.
6: Non, mais ça, c'est parce que je suis compliquée, alimentairement parlant.
9: Ouais, je trouve que c'est très bon.
10: Non, mais vraiment, ça dépend. Des fois, c'est bon. Des fois, il y a des frites. Des fois, il y a de la glace. Ça va, j'aime bien. Mais des fois, il y a des jours, il y a des bulots. c'est pas bon. Alors ça dépend.
2: Oui, ça dépend des jours.
4: Qu'est-ce que tu penses du bruit dans le self?
11: Bah, c'est trop bruyant.
8: Non, ça me dérange pas.
11: Bah, il y a trop de bruit. Ouais.
12: Non, franchement, je trouve ça va. Hein.
10: Moi, je trouve que c'est bien bruyant.
2: Bah, il y a beaucoup de bruit parce qu'on peut pas s'entendre entre amis des fois.
11: Bah, il y a beaucoup de bruit, mais on s'y habitue au bout d'un moment.
13: Bah, c'est plutôt bruyant, mais je trouve que ça reste relativement correct.
14: C'est bruyant, mais en soi, ça va. Et puis, c'est amusant, et puis les cantiniers, ils sont sympas quand même.
4: Que penses-tu du gaspillage au collège?
11: Il y en a trop.
13: Et ben, c'est quelque chose qui n'est pas simple et qu'il faut réussir à réguler, mais je trouve ça dommage, ouais, qu'il y ait beaucoup de gaspillage alors qu'on a du choix.
8: Bah, faudrait essayer de le réduire au maximum.
10: Moi, je trouve que c'est beaucoup parce que déjà, des fois, il y a des gens qui prennent du pain, après ils ne mangent pas, ou ils prennent des plats et ils mangent presque rien. Et je trouve pas que c'est juste.
11: Bah, il y en a trop.
12: Bah, je trouve franchement ça va, on fait déjà beaucoup d'efforts.
2: Bah, moi je trouve que c'est pas bien parce que y a plein de pauvres au monde et ils ont faim, mais nous on gaspille, du coup ça se fait pas trop.
11: Il y en a beaucoup, mais bah on prend ce qu'on a et on essaye de manger ce qu'il y a, mais si on en veut plus, bah on jette.
3: Après le micro-trottoir, nous allons écouter l'avis de Crystal sur la cantine. Est-ce que Crystal, tu veux bien nous donner ton avis?
15: Bah oui, je veux bien. Déjà, sur des choses négatives sur la cantine, je trouve qu'ils donnent des petites portions, même si tu es dans les derniers du service. Moi, je trouve que des fois, quand j'ai encore faim et je vais prendre des fruits, je trouve que je vois beaucoup de points noirs, comme ils sont un peu pourris. Et ils ne laissent pas les élèves prendre de la salade avec des grands pots. Mais j'en vois des surveillants qui en face. Alors moi, je trouve qu'on devrait aussi pouvoir le faire aussi. Et aussi, il n'y a vraiment presque jamais du rab d'entrée ou de plat. Vraiment, spécialement quand c'est bon, il n'y aura jamais de rab. Normalement, on n'a pas le droit de sortir de la nourriture de la cantine, mais plein de gens le font toujours. Et bah, les bulots, je les déteste, je ne l'aime pas. Et sur des points positifs de la cantine, moi, je dirais qu'en général, les plats sont bons. Et des fois, si on est chanceux, on a des combos glace, frites. Et des fois, il y a toujours de la vinaigrette qui reste. Alors, je peux en mettre un peu beaucoup sur ma salade. Ce que j'aime bien, manger les frites et les glaces ensemble. Des fois, s'il y a des gens que je connais ou mes amis, ils n'ont pas fini de manger. Et moi, j'aime bien le plat. Moi, des fois, j'aime bien leur prendre s'ils sont d'accord. Et merci pour avoir écouté mes avis.
2: Merci, Crystal, pour ton avis. Maintenant, Mela et Crystal, est-ce que ça vous a plu, la radio avec la tribu du collège?
3: Oui, franchement, moi, j'ai bien apprécié le temps du midi. Faire un micro-trottoir, c'était sympa. Et surtout, j'ai bien aimé aller dans la cour, poser des questions, passer du temps avec des élèves et surtout avec Hélène.
15: Moi, ça va, j'ai vraiment aimé cette semaine. Ça va, je trouve que c'était cool qu'est-ce que Esther et Mélia ils ont fait. Et bah, je suis contente qu'on a pu le faire. Et normalement, pendant les vacances, j'y reviens à la tribu.
16: Avec grand plaisir.
2: Moi, j'ai bien aimé parce que d'habitude, à la cantine, on fait pratiquement rien, on s'assoit juste. Maintenant, on a des temps, on a des trucs à nous occuper. J'ai bien aimé de faire l'interview avec le chef cuisinier parce que j'ai appris beaucoup de choses que je ne savais pas avant.
16: Et bah super. Et bah moi, je vais prendre la parole juste pour les quelques minutes de la fin. Donc je me présente à la fin, c'est un peu original. Je suis Hélène, je suis animatrice jeunesse pour la radio La Tribu. Et c'est moi qui ai accompagné Crystal, Mélia et Esther cette semaine pour leur découverte de la radio. Et je dois dire que moi aussi, j'ai apprécié passer du temps avec vous les filles. C'était vraiment chouette. Donc merci pour ce que vous avez fait. Et je suis très contente d'avoir pu vous faire découvrir ça. Et on se retrouve bientôt pour une nouvelle émission à Jean Moulin.
11: Oui.
16: Au revoir.
11: Au revoir.
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2: Bonjour, nous sommes les élèves du pôle insertion arrivant au lycée Aristide Briand, une classe pour les élèves qui viennent d'arriver en France. Cette année, nous avons un projet avec la radio tribu. L'idée est de parler de notre parcours et de nos projets futurs en France.
3: Bonjour, je m'appelle Doumbouya Tcherno Suleiman, j'ai 17 ans et suis originaire de Guinée. J'aimerais vous parler de la fin de mon parcours jusqu'en France. Pour commencer, je suis arrivé en France il y a quelques mois. Mais avant de mettre pied ici, j'ai traversé de nombreux obstacles que j'ai dû surmonter avec beaucoup de courage. Aujourd'hui, grâce à mon courage, j'ai la chance de devenir ce que je veux être. Car la France nous donne plein d'opportunités et nous donne toujours le choix de faire ce qu'on veut. Nous sommes beaucoup reconnaissants à la France pour son hospitalité et pour tous ceux qui nous accompagnent. Maintenant, je vais essayer de vous parler de ce qui m'a beaucoup marqué en France. Depuis mon arrivée en France, je vois plein de nouveautés. Ici, personne ne calcule ta vie et les gens se parlent peu. Il n'y a pas trop de bonjour et les gens marchent très vite. Tout le monde est pressé. En plus, les gens ont moins de temps et le dimanche, tout est vide et calme. Ce que j'aime le plus, c'est le respect de soi, car ici, tout le monde se respecte. Pour finir, je veux vous parler de mon futur en France. Si tout continue de se passer très bien pour moi, j'aimerais beaucoup plus m'intégrer, connaître la culture, les lois, le savoir-vivre français. Et après, faire une formation en logistique pour obtenir un CAP ou un bac pro afin de bien travailler et participer à l'essor économique du pays. Merci.
4: Merci à la radio de la tribu de nous avoir accordé ce moment pour parler de nous. C'était les élèves du pôle insertion arrivant de Saint-Nazaire du lycée Aristide Briand.
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0: Bonjour, je m'appelle Nina et aujourd'hui on va vous faire une playlist musicale avec Louane.
7: Salut!
0: Et comme première question, on avait une musique qui donne envie de faire du sport.
7: Alors moi, ma musique qui me donne envie de faire du sport, c'est En feu de Soprano. Elle est sortie en 2016. Moi, j'aime bien cette musique parce que je trouve qu'elle dégage beaucoup d'énergie. Ça motive, hein,

Et je trouve cette musique hyper dynamique. Et à chaque fois qu'on l'entend, il y a tout le monde qui a envie de danser. Si on danse, on fait du sport de toute façon. Et je l'ai pas connue grâce à ça, mais il y a Harry Styles qui a fait un remix dessus. Et avant, je la connaissais, mais après ça, j'ai décidé de la réécouter. Et ça m'a donné envie de l'écouter.

0: Après, on a une musique pour faire la fête.
1: Alors, moi, j'ai pas vraiment j'ai pas vraiment trouvé de musique pour faire la fête, car en fait, il y en a vraiment beaucoup qui pourraient faire ça. J'ai pas réussi à me décider. Comme artiste, bah, il y aurait Soprano encore qui aurait pu faire des musiques pour faire la fête. Et plein d'autres artistes, qui soient récents ou moins. Bah ouais, il y a plein de musique.
0: Moi, j'ai choisi Dua Lipa avec Dance the Night du film Barbie, qui est sorti il y a 2 ans, je crois, été 2022, du coup.

Dès que je l'ai vue, en fait, elle m'a donné les paillettes, l'ambiance joyeuse et girly. Franchement, elle était hyper top. Et je trouve qu'elle n'a pas été assez mise en avant avec le film par rapport à Billie Eilish, qui était magnifique aussi, mais je trouvais cette musique hyper bien. Yeah.

0: On vient de sortir de l'été, donc pourquoi pas une musique de vacances au soleil?
1: Alors moi, ma musique de vacances au soleil, c'est Crab Rave de Noisestorm, qui est sorti le 1er avril 2018. J'adore cette musique, elle est très joyeuse et entraînante. Elle est aussi assez humoristique car c'est des crabes qui font de la musique sur une plage. Je l'ai découverte grâce à un ami qui me l'avait montré une fois et puis je l'ai adorée dès la première écoute et dès que je l'écoute, à chaque fois elle me fait sourire.

0: Pour moi, c'est Brésil de Declan McKenna dans l'album What Do You Think About The Car. Je l'ai connu sur les réseaux et elle donne vraiment une ambiance été, juste le nom Brésil. Brésil, ça fait penser à l'été tout simplement. Bon, après cette musique été, maintenant une musique pour aller dodo le dimanche.
1: Alors moi, ma musique pour aller dodo le dimanche, cette fois, c'est une musique de jeu vidéo. C'est une musique d'Undertale, c'est Fallen Down de Toby Fox. Et j'ai choisi cette musique car elle est assez calme, on est un peu détendu quand on l'écoute et je trouve il est bien pour aller faire le dodo le dimanche.

Personnellement, j'ai choisi Gorillaz et Kali Uchis, She's My Color, de l'album Humans, Deluxe. J'ai choisi cette musique parce que, déjà, mon père, il est fan de Gorillaz depuis longtemps, du coup, j'ai décidé d'écouter, je suis tombée sur celle-là. En plus, Kali Uchis, j'adore ce qu'elle fait et tout, elle est espagnole et franchement, elle est incroyable. Et quand on écoute cette musique et qu'on ferme les yeux, on a l'impression d'être dans un autre monde, donc pour dormir, franchement, c'est plutôt...

La musique qui me rend triste, c'est pas vraiment une musique, mais plutôt une catégorie. C'est la catégorie lo-fi, triste, plus particulièrement. Je trouve que c'est souvent des musiques chill, assez détendues, mais avec certains instruments, ça peut rendre la musique un peu plus triste. Et j'ai choisi une musique, c'est Shifting Reality de Lo-Fi Girl.

fan de ce groupe depuis longtemps. C'est Cigarette After Sex, Cry. Si vous connaissez ce groupe, ils ont un style assez propre, avec une ambiance sombre et mélancolique. Donc, quoi de mieux pour nous rendre tristes ?

0: Et pour finir, la dernière musique que tu as écoutée sur ton téléphone.
1: Alors, ma dernière musique que j'ai écoutée, c'est Twisted Guardian. C'est une musique d'un jeu vidéo, encore de Terraria plus particulièrement. Et en plus, j'adore cette musique. C'est une musique de boss fight. Elle est assez entraînante.
0: Et moi, c'est Good News de Mac Miller. Merci de nous avoir écoutés et à bientôt.
1: À bientôt!

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4: Bonjour à toutes et à tous et bienvenue dans La Tribu pour une émission spéciale avec une radio du Luxembourg, Radio Conrad. On peut commencer par un petit tour de table où tout le monde se présente. C'est parti. Bah, je commence. Moi, c'est Sacha. J'ai 14 ans et je viens de Saint-Nazaire.
5: Moi, c'est Éline. Je suis animatrice jeunesse pour la radio La Tribu et j'accompagne Sacha aujourd'hui. Je vais pas vous dire mon âge.
6: Bonjour, je suis Vladik et j'ai 16 ans. Et je fais partie de la radio de Conrad.
7: C'est la radio de l'école européenne de Luxembourg 1. On est ensemble aujourd'hui avec vous dans le cadre de Kids Europe Radio. Vous allez nous parler de vous à Saint-Nazaire en France. Et nous, on va vous parler de nous au Luxembourg.
8: Moi, bonjour, c'est Hippolyte, j'ai 12 ans et je fais partie aussi de la radio Conrad.
9: Bonjour, moi c'est Natalia, j'ai aussi 16 ans comme Vladik et je suis aussi dans la radio Conrad.
10: Bonjour, moi c'est Clara et j'ai aussi 16 ans et je fais partie de la radio Conrad.
11: Bonjour, moi c'est Béatrice, j'ai 11 ans et je fais partie de Radio Conrad.
12: Bonjour, moi c'est Élise, j'ai 12 ans et je fais aussi partie de Radio Conrad.
13: Bonjour, je suis Ada, j'ai 17 ans et moi aussi je suis partie de la Radio Conrad.
14: On fait tous partie de la Radio Conrad quoi.
7: On est sur le plateau de Kirchberg dans la ville de Luxembourg.
5: Et bah, bonjour à tous, merci d'être avec nous.
4: C'est parti pour cette émission. On commence avec nos présentations de nos radios respectives. Et pour ce faire, on vous a concocté

0: Et après une énigme de Germain à l'accueil,
1: qu'est-ce qui commence la nuit et finit le matin?
0: On arrive à la rédac.
2: Bienvenue dans le hall où il y a un coin détente avec des fauteuils. À côté, il y a un espace de travail pour les jeunes, afin qu'ils préparent leur chronique, leur émission. Et en face, les bureaux des animatrices.
0: Sur un des murs, il y a le grand panneau du comité des réactions. C'est là qu'on met l'actualité que les jeunes veulent traiter, mais aussi les actualités de la radio, comme les nouvelles émissions que nous avons créées.
2: Passons au premier studio. Alors lui, c'est celui d'enregistrement. C'est ici qu'on enregistre cette magnifique présentation de la radio. C'est ici qu'on produit nos chroniques et c'est aussi qu'on passe nos appels quand on veut pas déranger les autres.
3: Oui maman, je te rappelle après.
0: Pardon pour le dérangement, bref, voici le meilleur pour la fin, le studio de diffusion. C'est ici qu'on passe les émissions en direct, comme ça discute, où on parle d'actu, cultive-toi si tu peux, où on parle de culture, ou encore tempête de fun, un thème par émission.
4: Alors, ça marche comment ?
0: Il y a un logiciel de programmation dans lequel on rentre une émission ou une programmation musicale. Il y a une grande table avec des pistes liées aux 7 micros pour les invités et un micro pour l'animateur ou le technicien.
2: Le studio possède une grande hauteur sous plafond accompagnée d'une magnifique boule à facettes suspendue auquel il ne manque bien sûr aucun carré. La pièce réduit les échos de la voix grâce à de grands panneaux aux couleurs de la radio. La salle est climatisée. Ah oui, pardon, c'est vrai, on avait oublié qu'on n'était pas vraiment des agents immobiliers.
0: Bon, si on résume, la tribu, c'est un atelier jeunesse de Saint-Nazaire, accessible à tous les jeunes entre 11 et 18 ans. On peut faire des reportages, des émissions, des micro-trottoirs, des ateliers en lien avec la radio, des interviews et encore plein de trucs super chouettes.
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0: Mais la tribu, c'est surtout la meilleure radio locale à Saint-Nazaire sur le 106.9. Et au fait, vous avez la réponse à l'énigme de Germain.
5: C'est une belle tribu, hein.
6: Et ben voilà pour la présentation de la tribu. Est-ce que, à votre tour, vous pouvez nous parler un peu de Radio Conrad ? Comment ça se passe ? Comment est-ce que vous en avez entendu parler ?
5: Alors, c'est une radio qu'on a créée nous-mêmes, en fait. C'est une nouvelle radio, assez nouvelle, qui date de cette année. Alors, pourquoi Radio Conrad ? Eh ben, c'est parce que c'est le nom du boulevard où est située notre école, Konrad Adenauer. C'est un fondateur de l'Europe, et comme on est une école européenne, on l'a appelé Radio Conrad. Donc voilà, ici, on n'a pas vraiment de studio, on a juste une classe où on enregistre avec nos micros. On enregistre différents types d'émissions, des actualités de l'école, des émissions notamment sur la santé mentale et plein d'autres choses.
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6: Donc ça va être vraiment la différence entre notre radio et la vôtre, c'est que vous faites la radio sur le temps scolaire et vous Sacha, vous venez
8: en temps extrascolaire. Donc la tribu c'est tous les soirs après les heures de cours. Donc le mardi soir, le jeudi soir et vendredi soir, donc à partir de 16h30 si je ne me trompe pas. Et après nous c'est le mercredi après-midi et le samedi après-midi que la tribu est ouverte. Et puis sinon après c'est ouvert en vacances avec plein d'animations de proposer.
5: Ok, d'accord, c'est super.
9: Nous en fait on enregistre nos émissions sur le temps de la pause midi, les vendredis. On a deux périodes de pause midi pendant lesquelles on se réunit dans la classe, du coup on a un temps un peu plus limité pour enregistrer nos émissions.
5: Donc on a plusieurs monteurs, il y a moi aussi et il y a Madame Janiard. Et voilà, on fait du montage avec un logiciel Audacity.
9: Nous juste on parle.
8: Ok, on a ça en commun, on utilise un peu Audacity aussi. On continue, on est toujours avec Radio Conrad et la tribu. Vous allez nous parler des langues, des différentes langues que vous entendez, que vous parlez, mais aussi des enseignements dans votre école, le tout en anglais. Bon, on fera une traduction.
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2: Dans notre école de Kirchberg, on a vraiment une grande variété de langues proposées dans notre enseignement. Les principales sont l'anglais, l'allemand, le français, mais aussi le polonais, l'espagnol ou encore le finlandais, le néerlandais, le portugais ou le suédois. Nous avons, en plus des sections linguistiques, on a des étudiants qui s'appellent les SWALS. Donc les SWALS sont dans une section donnée, par exemple la française, mais ils n'auront pas de cours de français comme langue maternelle. Ils vont avoir, par exemple, bulgare ou letton ou lituanien en dehors des cours qu'ils ont avec leur classe principale.
3: Wszystko jest możliwe, jeśli tylko chcesz się nauczyć.
4: Tout est possible si avete tanta voglia di imparare.
5: Wszystko jest możliwe, pokud se chcete uczyć.
1: Everything is possible if you really want to learn.
6: Tout est possible si on veut vraiment apprendre.
7: Eh ben, on est hyper impressionnés.
8: Ouais.
9: Moi, je ne parle pas autant de langue. Hein.
7: Tu peux parler de ça, peut-être, Sacha.
9: Oui, c'est vrai.
7: De fait que, donc là, vous parlez tous déjà apparemment hyper bien anglais et en plus complètement d'autres langues. Nous, en France, le système scolaire, il n'est pas forcément autant axé sur les langues. Alors moi, je suis plus à l'école, mais Sacha, tu peux peut-être nous en parler
9: ouais.
7: un petit peu.
9: Alors en France, moi, je peux parler parce que je suis en troisième au collège, donc c'est la fin du cycle 4. Et en fait, donc en troisième, on parle le français, ça c'est sûr, c'est notre langue maternelle. Mais en fait, on a 3 heures d'anglais et 3 heures d'espagnol par semaine. Espagnol ou allemand, d'ailleurs, on peut choisir entre les deux.
7: Ou italien, dans certains, oui. dans certains établissements, c'est plus rare. C'est souvent, souvent espagnol ou allemand.
9: À vrai dire, ça c'est connu. Hein. Les Français n'ont pas un très très bon niveau d'anglais. Et je peux le témoigner parce que même moi, je n'ai pas un bon niveau d'anglais. L'espagnol, ça va parce que c'est une langue latine, donc c'est à peu près il y a beaucoup de mots qui ressemblent au français, donc c'est un peu plus facile. Mais c'est vrai que les Français je parle en général, mais on n'a pas un niveau très très élevé en langue. Et par contre, il est possible, moi je le fais, d'apprendre des langues mortes, donc le grec, le latin.
1: Donc ici aussi, nous avons l'opportunité d'apprendre le latin ou le grec. Il me semble que dans les dernières années du lycée, il y a même le mandarin, si la classe est ouverte. Et à partir de la quatrième, donc au collège, on a nos cours, par exemple, de sciences humaines, c'est-à-dire la géographie ou l'histoire, ou même morale, donc éducation, civique, éducation civique, en anglais ou en allemand, dans la langue qu'on a choisie. Donc ça permet vraiment d'apprendre la langue et d'avoir beaucoup plus de cours dans cette langue. Et c'est vraiment ça qui aide aussi.
2: On nous propose aussi, à partir des années de lycée, par exemple des cours d'économie, et ça aussi, ça se fait en anglais, ou des cours d'informatique.
7: Là, pour le coup, c'est vraiment vous qui choisissez la langue principale dans laquelle vous avez envie d'avoir vos principaux cours, en fait. C'est comme ça que ça fonctionne.
2: Notre section linguistique, ça dépend en fait de notre nationalité ou de l'enseignement qu'on a suivi auparavant avant de venir dans cette école. Du coup, on ne pourrait pas juste aller dans la section espagnole sans être... espagnol, mais comme deuxième langue, donc première langue vivante, je crois que vous appelez ça comme ça, on peut choisir l'anglais, l'allemand ou le français, et ça dépend de la section dans laquelle on est.
7: On peut peut-être, Sacha, tu peux expliquer un petit peu vous comment ça fonctionne au collège, combien d'heures de cours à peu près Qu'est-ce que tu choisis comme cours
9: ouais.
7: ça
9: Alors en France, c'est pas du tout comme vous, on n'a pas de choix en fait. À peu près, ouais, je dirais 3/4 de nos cours sont imposés. Donc en fait, c'est juste en langue où on a un choix entre l'espagnol et l'allemand. Il est possible quand même de prendre des options. Il y a deux sortes d'options. Il y a des options pour alimenter notre CV, entre guillemets, des options qui servent à pouvoir être recruté dans des établissements. Je prends l'exemple des options de mon collège. Moi, c'est par exemple, il y a une option où on crée une entreprise. Il y a une option où on fait du théâtre. Il y a une option aussi cinéma. Et c'est très intéressant parce que il y a plein de... Il y a des options comme ça, voilà. Après, en langue, bah, je l'ai dit, on choisit entre l'espagnol et l'allemand. Donc voilà, mais en vrai, on n'est pas très très libre sur nos cours. En tout, on a à peu près 7 heures de cours par jour, sachant que nos cours durent une heure, qu'on a une pause du midi d'environ... Attendez, je calcule.
7: Une heure et demie.
9: Ouais, une heure et demie environ de pause. Donc ça, c'est plutôt pas mal. Ça nous donne une petite récré pour... c'est pas très bien, mais faire ses devoirs et discuter un peu avec les copains. Donc voilà. Et puis nous, on commence les cours... alors, je parle pour moi. Je commence mes cours à 8h30 et je les finis à 16h45. Et donc le mercredi, c'est différent. Je commence à 8h30 et je finis à 12h25.
7: Et vous, de votre côté, ça fonctionne comment ?
2: Donc nous, on commence les cours le matin, tous les jours à 8h45. Enfin, pas tous. Ce qui... vraiment distingue notre école des autres écoles, c'est qu'on a des emplois du temps chacun différents en fonction des options qu'on a choisies. Donc par exemple, je sais que ma comique Lara ici, elle a commencé à 9h30 ce matin, alors que moi j'ai commencé 45 minutes plus tôt. Ça dépend vraiment des matières, des langues et des classes dans lesquelles on est attribué. Et tout ça, ça se fait par des personnes qui travaillent sur ça et uniquement sur ça dans notre école, parce qu'on est vraiment une école... immense en fait, et ça prend vraiment beaucoup de temps de confectionner tous ces emplois du temps par rapport au choix de chacun, parce qu'on est ici vraiment libre de choisir toutes les options qu'on a.
0: Par exemple, vous avez parlé de l'option cinéma et théâtre. Nous, on n'a pas d'option, mais on a des clubs, par exemple. Donc, il y a le club radio, bon, on a intégré, mais il y a aussi d'autres clubs, club théâtre, club cinéma, mais il y a aussi le club de jeux de société, par exemple.
5: Il y a le club d'échecs, le club de photographie.
2: Club de débat aussi.
8: Et aussi, il y a eu une comédie musicale qui s'est déroulée cette semaine et ils se sont entraînés depuis le début de l'année.
0: Oui, donc il y a beaucoup de choses et d'activités en parallèle de l'école. Donc les clubs, mais aussi les spectacles qui se jouent souvent.
2: On a aussi un journal de l'école, du coup on a la radio de l'école aussi, on a un comité des élèves. Enfin, ici dans cette école, on peut vraiment changer quelque chose à la vie dans l'école. Et le comité des élèves aussi, il nous organise des soirées, on fait des fêtes. Enfin, on est vraiment très sociable et très intégré dans cette école.
9: Ok. Alors moi, j'ai une question, parce que c'est une question qu'on se pose actuellement en France. Est-ce que vous avez le droit au téléphone portable dans votre collège ? Est-ce qu'il y a des règlements plus stricts qu'en France ? Parce que je vous l'explique quand même. En France, bon, il y a une... possible interdiction future, mais pour l'instant le téléphone est ça dépend des collèges en fait. Dans le mien, on l'interdit en cours dans les couloirs, mais dans la cour, c'est autorisé que pendant les récré, pas pendant les pauses du midi. Donc moi, j'avais une question sur ça. Voilà, est-ce que vous, le téléphone, il est intégré dans votre vie ou pas du tout à l'école?
10: Alors nous, on a le droit au téléphone à partir de la S4. On peut juste l'utiliser en dehors de l'école, dans la cour. Mais on n'a pas le droit de l'utiliser dans les couloirs.
5: Donc c'est une nouvelle règle qui a été implémentée à cette rentrée scolaire. Et oui, donc avant on avait le droit à tous. Tout le monde avait le droit à l'avoir quand on voulait dans les couloirs. Mais ils ont remarqué qu'il y en avait trop de gens, passaient beaucoup trop de temps. Donc maintenant, les élèves les plus jeunes, donc de S1 à S3, c'est-à-dire de 6e à 4e, eux ils n'ont plus le droit du tout et doivent le déposer dans leur casier quand ils arrivent à l'école. Et le reste, sinon, c'est seulement à l'extérieur.
0: Oui, d'ailleurs, c'est intéressant. Ma collègue a nommé le casier. Est-ce que vous avez des casiers, vous ? Parce que nous, on a des casiers où on peut... ça nous permet de déposer nos affaires. Vous avez ça, vous ?
9: Pas du tout. Nous, on n'a pas... Alors, moi, je parle pour moi. Je sais que, par exemple, dans le lycée public à Saint-Nazaire, il y en a.
7: Oui, on a... Ça va vraiment dépendre des établissements, ouais.
9: Et ça dépend carrément des établissements. Moi, j'en ai pas. J'ai juste une petite étagère dans le fond de ma classe pour poser mes manuels. Mais non, j'ai pas de casier. Et c'est dommage parce que y a une part d'insécurité sur nos affaires. Parce que voilà, sur nos téléphones, nos sacs, etc., c'est sûr que il faut les avoir à côté de soi, quoi.
2: Oui, si j'ai bien compris, du coup, toi, tu peux laisser tes affaires au fond de la classe. Mais en fait, nous, on a vraiment besoin d'un casier dès la 6e parce que tous nos cours sont dans des classes différentes. On a quasiment pas de cours à partir de la S3, avec de la 4e, avec notre classe principale. On se déplace à chaque période. Par exemple, si on a français et puis après on a allemand, on ne sera pas dans le même groupe que des autres gens dans notre classe. Du coup, on doit forcément se déplacer. On ne peut pas laisser nos affaires dans une seule classe. C'est pour ça qu'on a tous notre petite armoire, on va dire, où on met nos affaires... quand on n'a pas cours.
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9: Eh ben, on poursuit notre émission spéciale Échange européen et Radio Conrad. Vous allez nous présenter la vie au Luxembourg.
7: Et on écoute votre petite capsule tout de suite.
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13: Bonjour et bienvenue à Luxembourg. Nous on dit Luxe, on l'appelle par son petit nom. Alors imaginez, vous êtes dans une ville super moderne, mais avec des îlots de forêt, des parcs et des ruelles médiévales. On y trouve à la fois châteaux forts, ponts futuristes peints en rouge, ascenseurs de villes transparents et monuments historiques. C'est un peu un mélange entre passé et futur, genre Star Wars rencontre Game of Thrones. Entre ville et campagne, un mix entre costume cravate et chaussures de rando.
14: Bon, n'exagère pas Hippolyte, le centre-ville, on en fait le tour en 20 minutes. Par contre, ici, on entend parler 5 langues tous les jours. Français, allemand, luxembourgeois, les langues officielles. Portugais, car il existe une importante communauté portugaise. Et bien sûr anglais, car c'est la langue de communication de tous les expatriés, qui sont très nombreux dans la ville.
15: Ce qui est étonnant, c'est qu'en 20 minutes, on est en France, en Allemagne ou en Belgique.
2: Pour nous les jeunes, c'est une ville qui présente de nombreux avantages. Tous les transports en commun sont gratuits, c'est très propre et très safe, bon, sauf autour de la gare, comme dans toutes les villes. Par contre, l'offre culturelle, c'est une dinguerie. Concerts, cinéma, théâtre, toutes sortes de salons et manifestations culturelles multinationales, bars de toutes sortes, beaucoup de sports aussi.
16: Luxembourg est une ville très dynamique et globalement assez bruyante. Donc, on va vous faire une petite visite guidée, sonore, de notre quotidien à Luxe.
10: D'abord le bus. On est nombreux à arriver en bus de ville. C'est gratuit, le réseau est très dense et c'est très facile. Ensuite, après les cours ou pendant nos pauses, le rendez-vous de tous les lycéens de l'école, comme partout, c'est là où on peut manger ou boire un coup à côté du lycée. Chez nous, c'est Galerie Marchande de Auchan. Certains vont au café, d'autres vont manger des tacos.
17: Mouillé, 3 tacos. Ça, c'est le coca.
18: Après l'école, comme on finit tous, entre 15h et 16h30, il y a beaucoup d'activités organisées dans l'établissement. Musique, théâtre, dessin, les choix sont multiples. D'autres vont pratiquer un sport en club. Là, c'est mon ref Inigo.
19: Allez, suivant, j'enchaîne, impact de revers. Bonne joie. Et le flash.
18: Où ce qu'était ? Là, c'est moi.
20: À côté de l'école, on a un immense complexe sportif, des parcs où on se retrouve au printemps. Certains d'entre nous font aussi de la musique au conservatoire. Ou vont travailler à la Bibliothèque nationale qui est près de l'école dans le quartier des Banques.
2: Bref, c'est une ville sympa, facile, tout est bien organisé. C'est une des villes les plus jeunes d'Europe. Les vendredis, on est tous de sortie. On se retrouve au centre-ville autour d'un verre au Rock Solide ou au Blue Bar.
13: En bref, c'est une vie de jeune comme tout le monde, dans un petit pays, dans une petite ville. Le plus surprenant, c'est le multiculturalisme. On est quand même au Luxembourg, il y a 160 nationalités différentes, et on est tous contents d'être ensemble.
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13: Donc c'est vrai qu'au Luxembourg, ici, on mange beaucoup. Il y a aussi des actions humanitaires, notamment, je ne sais pas si je l'ai mentionné déjà. Par exemple, je vous parlais des clubs. Avant, on a le club, c'est une association même, c'est l'ASF, Action Sans Frontières. C'est une récolte des fonds, parce qu'on fait des ventes de pâtisseries, par exemple. Et alors, on récolte des fonds que les élèves, donc les élèves achètent des pâtisseries, on récolte des fonds. Et ça va pour des actions humanitaires partout dans le monde.
2: Oui, en plus de ça, on a aussi un club Fairtrade. Du coup, on encourage le commerce équitable au sein de notre école et au sein du Luxembourg aussi, parce qu'on fait partie de l'association du commerce équitable au Luxembourg en tant que pays. Et en plus de cela, il y a un groupe d'une quinzaine d'élèves qui participent à l'association qui s'appelle Afrilantropie. Donc là, on a pour but d'aider les réfugiés et les personnes en difficulté qui vivent au Luxembourg.
5: Donc pour rejoindre le fait qu'on mange beaucoup, on a beaucoup de choix de nourriture ici à l'école. On a une cantine, une cafétéria et même un food truck. Donc ils proposent un choix varié de nourriture. À la cafétéria, on a vraiment beaucoup, beaucoup de choix. Et à la cantine aussi, on a 5 choix de plats chauds. Et à la cafétéria, c'est là où on trouve plutôt des sandwichs et des plats froids. Et des viennoiseries et des snacks de tout genre. Et au food truck, ils ont un repas par jour. Et aujourd'hui, vous voyez, si je peux montrer ?
3: Ouais.
5: C'est des nuggets aujourd'hui, le menu, nuggets frites, voilà.
21: Faut pas en manger trop souvent. Hein.
7: C'est comme ça à la cantine du collège. Alors, chez toi ou pas? Parce que je connais déjà un peu la réponse, mais.
9: C'est vrai qu'en France, on mange pas autant que vous. Vous avez de la chance. On n'a pas de food truck, on n'a pas de cafétéria. Enfin, moi, je parle pour mon collège. Après, je sais qu'il y en a qui possèdent des cafétérias. Mais non, pas de food truck, pas de cafétéria. On a une cantine quand même. Après, la nourriture est plutôt bonne parce que c'est des cuisiniers. Donc, moi, j'ai de la chance d'en avoir parce qu'il y a des établissements à Saint-Nazaire qui n'ont pas ça. Mais ouais, c'est vrai que la nourriture, c'est ce qui manque un peu dans les collèges, je trouve, parce que on prend souvent un petit goûter de chez nous et puis on se le ramène entre deux cours, voilà.
7: Dans la petite capsule de présentation de Luxembourg, vous avez fait un comparatif, c'est comme un costume cravate avec des chaussures de randonnée. Il y a la présence de la nature qui est assez importante, j'ai l'impression, dans la ville et dans le pays. Donc nous, on a fait aussi une petite balade autour de Saint-Nazaire mercredi pour vous présenter tout ça. On va écouter la petite capsule.
22: Bonjour à toutes et à tous et bienvenue dans La Tribu. C'est Sacha,
23: Andrea,
24: Mathis,
25: Mylène.
22: Et on est en train de faire une petite balade de Saint-Nazaire. On va vous décrire, voilà, exactement, tous les lieux qu'on aime bien à Saint-Nazaire. Et là, nous sommes actuellement à la plage de la Courance où on a fait un petit pique-nique. Qu'est-ce qu'il y a à la plage de la Courance?
23: Il y a des filets pour le volleyball et il y a des trucs pour faire de l'équilibre.
7: Des stack lines.
23: Des stack lines où on peut marcher pour essayer de voir si on a de l'équilibre ou pas. Il y a du soleil.
22: C'est parti, nous allons au bois de Porcé au pas de course. Nous sommes sur le chemin côtier. Alors c'est un petit chemin, enfin un petit chemin qui peut être assez long en fait, qui fait un peu tous les remblais, mais qui passe un peu par les plages aussi. Et en fait ça permet de lier un peu les plages de Saint-Nazaire entre elles, parce que des fois il y a des endroits qui sont pas forcément accessibles, parce que là par exemple il n'y a pas de plage quoi. Et donc ça permet de les relier.
24: Du coup là on a les cabanes de pêche, les cabanes de pêcheurs, les pêcheries. Et elles sont à même la falaise et puis du coup les pêcheurs ils viennent à marée basse dans leur cabane. Ils attendent la marée haute, puis ils lancent le filet et ils remontent. Du coup là on monte pour aller dans la forêt de Porcé et rejoindre la voiture pour après aller, je sais pas.
22: Parc paysager. Et allons-y, c'est parti. Hey hi, hey oh, on rentre du boulot. Na na na na na na na na. Hey hi, hey hi, hey.
23: On est à Saint-Nazaire, on est au parc paysager. C'est un parc avec des jeux où on peut faire des balades. C'est nature. C'est pas loin du centre-ville, c'est pas loin de la plage.
22: Moi j'y vais en cours de sport parce que j'ai le collège juste à côté.
23: Moi j'y vais des fois quand j'ai des heures de permanence au lycée. Donc pour ne pas rester 12 heures au lycée, je vais me promener ici des fois.
22: Nous sommes à la place du Commando. C'est une place qui est assez neuve. Hein. C'est devant la plage. C'est la fin du remblai, en fait, l'arrivée vers le port. On est en plein milieu du centre-ville de Saint-Nazaire et pourtant on est à côté de la plage. C'est sympa. Hein.
23: Bon, on est à la base sous-marine. Devant nous, il y a le VIP, une salle de concert construite à l'intérieur de la base sous-marine.
22: La base sous-marine, elle a une histoire incroyable parce que c'est un monument qui a résisté en fait pendant la Seconde Guerre mondiale. Ça n'a pas été occupé. Et du coup, c'est devenu un truc où il y a plein de choses. Et je trouve ça super chouette de faire vivre un monument parce qu'il y a plein de monuments historiques qu'on ne fait pas forcément vivre.
24: Il y a un sous-marin de la Seconde Guerre mondiale, l'Espadon, qui est donc de l'autre côté du port de Saint-Nazaire, dans l'eau. Et on peut le visiter.
22: C'est le bateau militaire. Donc en fait, à Saint-Nazaire, on construit des bateaux.
24: On va aller voir le pont Saint-Nazaire, c'est le pont le plus long de France. C'est aussi un pont très haut pour laisser passer les bateaux. Et il est aux couleurs de Saint-Nazaire et il relie Saint-Brévin.
22: Alors c'est la fin du road trip à Saint-Nazaire, c'est la fin de la balade. À bientôt dans la tribu.
7: Voilà, donc c'était la petite, notre petite balade à Saint-Nazaire. Sacha, c'est quoi ce que tu préfères toi à Saint-Nazaire ?
9: À Saint-Nazaire, j'aime bien notre jardin des plantes parce que c'est vrai qu'il est juste en face de la mer. Donc avoir des fleurs, en plus il est souvent super bien aménagé. Mais j'avoue que j'ai un petit coup de cœur pour les chantiers de l'Atlantique. J'explique un peu ce que c'est. À Saint-Nazaire, je ne sais pas si vous êtes renseigné, mais à Saint-Nazaire, on construit des énormes paquebots. Voilà. Donc, on construit les plus gros paquebots du monde. Et en fait, moi, j'adore parce que c'est des énormes bateaux. C'est des villes flottantes, en fait. Et c'est ultra intéressant parce que déjà, ça fait vivre le local parce que Saint-Nazaire, moi, c'est ma ville. Et en même temps, c'est cool parce que c'est impressionnant. Et vous, est-ce que vous avez un endroit favori ?
1: Alors nous, c'est pas vraiment notre endroit favori, mais en parlant de cargo, moi et Clara, on habite juste à côté de Cargolux, qui est une des plus grosses compagnies en Europe de transport aérien. Et sinon, comme endroit favori, nous on aime bien, on fait un peu de tout en fait. On aime bien soit se balader dans la nature ou aller en ville, etc. On a vraiment le choix dans une distance assez réduite.
3: Oui, et je voulais vous demander, c'est quoi les spécialités culinaires à Saint-Nazaire, du coup, c'est quoi vos spécialités ?
9: Spécialités culinaires, c'est très compliqué. À Saint-Nazaire, il n'y en a pas tant que ça, peut-être que...
7: À Saint-Nazaire, il n'y en a pas tant que ça. Après, dans la région, du coup, on va être... Alors, ça va vraiment faire mal au cœur de dire ça, mais presque en Bretagne, sur Saint-Nazaire, où là, ça va être les galettes de sarrasin... on va avoir
9: les crêpes.
7: Les crêpes, pas mal. Une spécialité nazérienne.
9: Ah non.
7: Moi, je suis pas de Saint-Nazaire en plus, donc je sais pas.
9: Mais moi, je le suis, mais non, je trouve pas spécialité. Et est-ce que chez vous, il y en a une spécialité culinaire ?
2: Ici au Luxembourg, on a pas mal de spécialités quand même, mais la plus connue, c'est les galettes de pommes de terre. Je suis pas sûre comment ça se prononce, mais je crois que c'est Grampelkirschnor, non ?
21: C'est le mot le plus long. Oui, c'est le mot le plus long, la langue luxembourgeoise.
2: Oui, parce qu'il y a une langue luxembourgeoise, ça, pas beaucoup de gens le savent, qui n'habitent pas au Luxembourg, mais oui, il y a une langue luxembourgeoise, bien que c'est pas une... C'est une langue officielle ?
21: Oui, c'est
3: une langue officielle du Luxembourg.
2: C'est une langue officielle avec le français et l'allemand.
3: Et on a aussi une spécialité qui s'appelle les knedlen, c'est des sortes de pâtes à la farine, enfin pas des pâtes, mais c'est fait à base de farine, il me semble.
21: Alors, je vais revenir sur la langue officielle. C'est pas une langue officielle européenne, mais c'est bien la langue officielle du Luxembourg.
7: Et vous parlez luxembourgeois, vous ?
2: Nous, non. Non, on parle pas luxembourgeois, justement parce qu'on est dans une école comme ça, européenne. Oui, Ada, elle parle un peu luxembourgeois.
4: Moyen, also, je kann ein bisschen luxembourgeois schwätzen, aber nicht so gut.
2: Ja, elle a débité.
9: Non, ça ressemble légèrement à l'allemand, je trouve.
2: Oui, parce qu'en fait, c'est un peu un mélange de français et d'allemand, parce qu'en fait, de base, c'est un dialecte.
3: Non. Mais ils ont quand même beaucoup changé. Hein. Il y a vraiment des trucs que quand on apprend l'allemand, j'ai appris l'allemand pendant 5 ans et vraiment, j'arrive pas à comprendre ce qui se passe. Voilà.
21: Donc voilà. Et on avait aussi une autre question. Alors, est-ce que vous êtes sportif à Saint-Nazaire ? Vous pratiquez quel type de sport ? Le surf, non ? Vous faites pas de surf ou...
9: Alors le surf, je saurais pas répondre. Moi, j'ai déjà fait du surf à Saint-Nazaire. Les vagues, c'est pas foufou parce que en fait, il y a l'estuaire de la Loire. Donc la Loire, c'est le plus gros fleuve de France. Et en fait, du coup, il y a pas tellement de vagues parce que c'est assez calme sur Saint-Nazaire. Plus sur le bout de la Bretagne, il y a des grosses vagues. Donc le surf, je sais pas trop. Mais ouais, Saint-Nazaire, Ben, on est une ville assez sportive. Il y a beaucoup d'espaces de sport, de l'athlétisme. On a une piscine. Enfin, bref, il y a plein de trucs. Il y a beaucoup de gens qui courent. Il y a beaucoup de coureurs à Saint-Nazaire, je trouve. Partout. Sur les remblais, dans le parc paysager et tout.
21: Non, je disais qu'il y avait aussi beaucoup de gens qui faisaient leur footing le matin. Notamment dans les parcs luxembourgeois, parce qu'il y a beaucoup de parcs situés dans la ville. Donc, voilà.
7: Je pense qu'à la différence de vous, c'est que vous finissez les cours plus tôt et vous faites des activités après la classe, donc peut-être plus de sport, peut-être plus de musique.
1: Oui, effectivement, vu qu'on finit tous à 16h30 normalement, ça nous laisse aussi plus de temps pour faire des activités extrascolaires. Donc on a aussi beaucoup de personnes qui partent faire des qui partent en pro ou en semi-pro après les études. Par exemple, là, on a une fille en terminale qui a été engagée au Colorado. Donc, je pense que ça nous laisse aussi l'opportunité de s'ouvrir peut-être à plus de...
5: Oui, en basketball, aux États-Unis, du coup, en professionnel études, en sport-études.
9: Trop bien. Alors, on a quand même un truc en commun, même si on ne vient pas du même pays. En plus d'être européen, c'est que on fait de la radio. Vous faites de la radio. Moi, j'en fais aussi, et Lynn aussi. Qu'est-ce que vous pensez de la radio? Est-ce que ça vous apporte des choses dans la vie courante?
21: Bah oui, ça nous apporte des choses.
2: Oui, ça nous apporte des choses. Et surtout, en plus d'être une radio, on est un club. On se voit une fois par semaine, on discute. Ça aussi, c'est sympa, l'aspect social de se voir. Et en plus, on se connaît dans l'école. Du coup, on se voit dans les couloirs. C'est pas non plus extrascolaire qu'on se voit seulement en dehors. On se voit tous les jours. Donc,
1: Et je pense que ça aide aussi à certains soft skills, comme ils appellent ça. Par exemple, parler clairement, savoir parler devant... plusieurs personnes, etc. Je pense que c'est des choses qui nous serviront toujours.
5: Et on voulait dire aussi qu'il y a beaucoup d'a priori et de préjugés sur le Luxembourg, que c'est un pays où il n'y a que des banques, que c'est que ça qu'on parle, qu'il n'y a que des gens riches partout où on va et c'est que ça qu'il y a. Mais ce n'est pas la vérité. Il y a beaucoup des gens normaux. Bah oui. Et c'est quand même un pays qui est assez varié et on a beaucoup de petits villages, de forêts, de parcs naturels, donc pas vraiment, mais voilà.
9: On vous rassure, les Français n'ont pas tous des bérets noirs et des marinières non plus. Et des baguettes à la main d'ailleurs.
2: Il y a plusieurs Français dans la salle. Voilà. Juste pour signaler.
7: Et à Saint-Nazaire, c'est pas qu'une ville industrielle avec vraiment que la construction des éoliennes, des bateaux. On a aussi beaucoup tourné vers la nature. Vous réécouterez la petite capsule qu'on a faite où on est vraiment allé de plage en plage. Et c'est vrai que souvent, on a cette image-là de Saint-Nazaire qui est très, très industrielle, très polluée. Et c'est pas que ça, quand même.
1: Mm-hmm. Est-ce qu'il y a beaucoup de tourisme à Saint-Nazaire?
7: Il y a pas mal de tourisme à Saint-Nazaire, oui. En fait, c'est pas Saint-Nazaire directement, c'est aussi les alentours, puisque du coup, on est à côté de...
9: De La Baule et de... Pas très loin de Nantes aussi, même si, bon, c'est assez... Ouais. La Baule, Nantes, Guérande aussi. Guérande, c'est un peu touristique aussi.
7: Pornichet, donc c'est des villes qui amènent pas mal de tourisme. Donc l'été, on voit quand même la différence.
21: Mm-hmm. Les gens arrivent comment là-bas? Est-ce qu'il y a un aéroport? Vous arrivez en voiture d'autres aéroports internationaux
9: Alors, Saint-Nazaire, ça reste quand même la sous-préfecture, donc il n'y a pas d'aéroport. Alors, s'il y en a un quand même, il y a celui de Montoire, mais ça, c'est pour Airbus et les petits trajets.
7: C'est pas pour les personnes, particuliers.
9: Voilà, c'est pour les particuliers. Donc, c'est pas public. Par contre, il y en a un à Nantes, donc il y a un aéroport international, oui. Voilà. C'est principalement voiture et train, quoi.
7: Mais on a le train qui arrive à Saint-Nazaire, qui va même jusque sur la presqu'île. Ouais. Et l'aéroport de Nantes, il est à une heure de voiture à peu près et aussi accessible en train. Donc on est... Après, c'est vrai que c'est un peu le bout de la France. Hein. Oui. C'est pas forcément le plus facile pour y aller, mais...
2: Alors nous ici, du coup, on a un aéroport au Luxembourg. On a quand même un grand choix de destination. On peut même aller en Chine directement du Luxembourg. Oui, c'est vrai, on peut aller à Shenzhou. Oui, c'est vrai, ils ont instauré ça l'année dernière. Enfin bref, on peut aller à Dubaï aussi, du Luxembourg, aux îles Canaries. Enfin, on a vraiment beaucoup de choix. Et l'avantage du Luxembourg, c'est qu'on est vraiment au centre de l'Europe. Du coup, il y a aussi c'est possible de prendre des vols avec une escale à Amsterdam ou à Paris et d'aller en Asie ou en Amérique.
21: Ben voilà, je viens d'apprendre quelque chose. Hein. Vous parlez des avantages de la radio, on apprend tous les jours. Là, je savais pas qu'il y avait un avion qui allait en Chine de Luxembourg. Moi, je viens d'apprendre un truc.
9: Et pour la petite anecdote, à Nantes, on peut aller au Japon. Voilà. Moi, c'est ce que je sais parce que.
0: Bon, t'as fait une escale.
9: Oui, voilà. Non, pas d'escale.
0: Ah ouais.
9: Direct.
0: Je savais pas non plus.
9: Donc voilà.
0: On apprend des choses.
6: Donc la sonnerie vient de retentir. Ça veut dire que l'heure du Club Radio, elle est terminée et qu'on va devoir finir l'émission, malheureusement.
21: Donc voilà, merci.
6: Merci beaucoup.
21: Merci aussi à tous les auditeurs
9: qui nous écoutent. Merci, c'est la fin de cette émission internationale. À bientôt pour une nouvelle émission, on l'espère, avec vous, la radio Conrag au Luxembourg.
0: À bientôt.
21: Et merci à vous.
6: Et merci, merci la tribu.
0: Merci à vous.
8: Merci beaucoup.
21: Et la tribu de Dana.
11: Merci. 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
5: Bonjour à tous, une journée historiquement chaude. La canicule s'intensifie encore. 49 départements désormais en vigilance rouge, 40 en orange, c'est du jamais vu. Et après une nuit étouffante, déjà des températures impressionnantes relevées dans la matinée. 37 dans l'Allier, plus de 36 sur le Poitou-Charentes. Et ce n'est que le début, plus de 40 degrés attendus dans l'ouest, voire jusqu'à 43 degrés à Bordeaux. Une canicule qui a de nombreuses conséquences. En Ile-de-France, un train sur 10 est supprimé en prévention, annonce la présidente de la région Valérie Pécresse. Des annulations de la SNCF prévues aussi ailleurs en France. Et puis ce sont au moins 13 noyades qui ont été enregistrées depuis samedi soir selon la sécurité civile. Enfin, les fortes chaleurs n'ont pas empêché la fête de la musique. Hier soir, un premier bilan, 243 personnes interpellées selon le ministère de l'Intérieur, dont 148 à Paris. Dans le reste de l'actualité, une série de défaillances graves révélées dans le rapport après la mort de Liana. Rapport d'inspection remis au gouvernement ce matin. Les conclusions de l'enquête administrative pointent des erreurs individuelles, notamment après la plainte pour viol sur mineur déposée en août dernier contre le principal suspect, Jérôme Barella. Notez qu'une nouvelle mobilisation est prévue en fin de journée devant les tribunaux et le ministère de la Justice. La démission du Premier ministre britannique, elle était attendue. Keir Starmer l'a annoncé dans la matinée. Il quitte son poste de chef du Parti travailliste sous la pression des députés de son camp et il devrait quitter la tête du gouvernement qu'il occupe depuis près de 2 ans. Une fois que son successeur sera nommé, les candidatures seront ouvertes le 9 juillet. Le foot enfin, et les Bleus aussi regardent la météo de près aujourd'hui. Deuxième match de l'équipe de France dans la Coupe du Monde. C'est contre l'Irak à Philadelphie et des orages sont annoncés, ce qui pourrait perturber la rencontre. Elle débute à 23h et dans la nuit, on suivra le prochain adversaire des Bleus, la Norvège, face au Sénégal que les Français ont battu mardi dernier. Voilà pour l'info. Bonne journée.
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7: Bonjour à toutes et à tous. Vendredi 12 juin, le Grand Café de Saint-Nazaire a ouvert les portes d'une nouvelle exposition, celle de l'artiste grec Néphélie Papadimouli, intitulée Gardens of Commons.

0: et potentielles cohabitent. Ma volonté avec cette exposition est de chercher, de réfléchir à tout ce qui nous produit du commun et tout ce qui nous appartient de la vie et de la société, et essayer d'ouvrir sur des manières que nous avons la possibilité de faire commun.
1: Ce jardin est donc une exposition qui représente différentes échelles. Voici, d'après l'artiste, comment il faut l'appréhender.
0: Tout d'abord, nous commençons par la petite salle du rez-de-chaussée où on découvre les communs et dans l'échelle de la ville, dans l'échelle de l'architecture. Et puis la grande salle du rez-de-chaussée où il y a une réflexion autour de l'échelle de la communauté et des gestes qui produisent communauté. Et puis par la suite, on découvre l'étage où il y a l'échelle du mouvement, l'échelle de l'archive et aussi l'échelle d'un futur potentiel.
1: Dans la grande salle du Grand Café, une œuvre attire immédiatement l'attention. Nommée Dead Eye Apart, l'artiste nous raconte ce que cela signifie.
0: Donc dans cette exposition, on va voir dans une des plus grandes œuvres, dans la grande salle qui s'appelle Desire Path, donc Ligne des Désirs, une œuvre architecturale, on va dire, dans laquelle il y a deux formes des patrons et leur contre-forme des fenêtres, qui, les contours qui l'entourent. Mais c'est le positif et le négatif.
1: C'est donc une œuvre qui attire l'attention de par sa taille et les lignes qu'elle dessine. Si vous vous rendez au musée avec un médiateur culturel, cette personne fera de vous acteur de l'œuvre. Vous pouvez participer à ces lignes du désir. L'artiste grec utilise principalement du coton pour réaliser ses œuvres. Voilà pourquoi.
0: Le coton, c'est une matière très démocratique et je trouve, après, ça a besoin beaucoup des ressources d'eau, mais c'est, pour moi, c'est j'utilise la toile de coton. Donc, quand j'ai commencé à utiliser cette matière, c'est parce que j'ai cherché à faire des sculptures à partir des matériaux de peinture. Donc, l'idée, c'était de rester sur cette matière qui est la surface de la peinture, qui maintenant, ça devient des sculptures, ça devient des costumes, ça devient des accessoires pour des performances.
1: L'exposition Gardens of Commons est une exposition réalisée à partir de l'histoire de la ville de Saint-Nazaire et se déroule en deux volets. Pourquoi a-t-elle fait ce choix ?
0: L'idée, c'était en construisant une exposition dans deux différents lieux de Saint-Nazaire, on intègre aussi l'espace de la ville qui les sépare. Et donc l'idée, c'était de ne pas simplement avoir les deux volets, mais aussi avoir ce qui les relie au milieu. Et donc la première exposition, c'est au Grand Café, dans l'espace du Grand Café. Et le deuxième volet, c'est dans l'espace du Radom, sur le toit de la base sous-marine, lié par une performance le 3 octobre qui s'appelle Blowing the Whistle. Donc souffler dans les sifflets.
1: L'artiste grec se dit content d'avoir pu exposer au sein du Grand Café. Voilà pourquoi.
0: Alors j'étais très ravie et très honorée d'avoir l'invitation de Sophie Legrand-Jacques, qui est la directrice du Grand Café, et m'inviter pour réaliser cette exposition. J'ai toujours suivi le Grand Café pour sa programmation très pointue, et pour moi c'était une très agréable surprise et que cette commissaire m'a invité de pouvoir participer dans la lignée des expositions qu'elle a créées depuis toutes ces années.
1: L'exposition est donc disponible au Grand Café jusqu'au 4 octobre 2026 et le deuxième volet prendra place au Radom du 23 septembre au 18 octobre 2026. Bonne journée à tous sur La Tribu.
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4: 3 candidats dans un mouchoir de poche, mais on se régale. C'est du beau jeu, ça.
5: Le soprano Paul Mirabel, Squeezie McFly et Carlito.
4: Pardon ? Quelle est votre réponse ?
5: Marlène Schiappa, Lady Gaga, Omar Sy, Clara Luciani, Nicki Minaj, Florence Foresti, Taylor Swift, Mbappé, Emmanuel Macron, Donald Trump, Damso, Marion Cotillard, Katy Perry, Charles Leclerc, Léon Marchand, Angèle, Lenny Kravitz, Greta Thunberg, François Hollande, Philippe Etchebest, Billy Eilish, Wendy Renard, Nikos Aliagas, Barack Obama, Cyril Lignac, Teddy Riner, Julien Doré-Loine, Thomas Pesquet, Harry Potter, Yann Barthès, Inox, Tag, Lena, Situation, Adeline Champ, Brad Pitt.
4: Attention. En 1912, quelle émission animalière voit ses principaux dirigeants massacrés par un animateur dont le véritable prénom est Ronan. Bien joué, 3 points.
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0: De...
1: Attention, attention, ce sont de fausses interviews.
2: Bonjour, quel métier faites-vous ?
3: Je suis exploratrice, j'ai 20 ans.
2: Je suis astronaute, j'ai 46 ans.
3: J'ai découvert dans ma ville où j'habite des os de dinosaures qui a des millions d'années. Et j'essaye de trouver une espèce de dinosaure qu'on n'a encore jamais retrouvé.
2: Je reviens de mon premier voyage dans l'espace. J'ai été sur Mars pour faire des recherches scientifiques sur certaines pierres et matériaux qu'on pouvait y trouver.
3: Racontez-moi votre voyage. Qu'est-ce que vous avez fait ?
2: On a trouvé que Mars, il y a très longtemps, était un peu comme la Terre.
3: J'ai trouvé, ça avait bipé sur mon détecteur de métaux. J'ai creusé. Là, je crois qu'on a déterré 2 ou 3 os.
2: Et qu'une forme de vie était... existait avant.
3: J'ai trouvé un bout jaune blanc que je touche et c'était pas un truc en métal que je sais de creuser plus et j'ai trouvé que c'était un bout d'os.
2: Est-ce que vous aimez votre métier ?
3: Oui, j'aime beaucoup mon métier parce que je découpe plein de choses et j'apprends toujours des choses chaque jour. Est-ce que dans quelques années on pourra y vivre ? Ou pas ?
2: Maintenant, non. Ça dépend de comment notre technologie avance. Alors, faudrait faire pousser des plantes, avoir de l'eau, ce qui est déjà pas gagné. Mais de toute façon, la technologie évoluera et je pense que plus tard, on pourra vivre sur Mars. Ça vous a fait quoi quand vous avez trouvé les os ? Qu'est-ce que vous avez ressenti ?
3: C'était un exploit parce que c'était ma première fois que je déterrais un os de dinosaure en fait, c'était pour ça. Et j'étais contente de moi, c'est le jour où je voulais déterrer un os et j'étais contente. Est-ce que l'atmosphère est respirable ou pas ?
2: Non, on ne peut pas respirer sur Mars.
3: Est-ce que si on y va sur Mars, si on peut y vivre, même si l'air n'est pas respirable, avec des combinaisons d'astronautes, des robots ou des navettes, je sais pas, des choses comme ça.
2: On creuse pas sur Mars parce que on pourrait détruire la planète et on essaye de pas détruire la biodiversité de cette Terre.
3: D'accord. Merci pour vos explications et au revoir.

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2: Bonjour, je m'appelle Constance, depuis la radio La Tribu. Je suis au pump track de Saint-Nazaire, dans le quartier de la Chênaie. Je viens ici pour vous dire un peu pourquoi c'est mon endroit préféré. Pourquoi ? Parce que je viens ici souvent faire du roller. Parce que ça m'amuse, j'adore le roller et c'est très drôle quand il y a plein de boss. Je fais aussi l'AS trottinette ici, je vais en trottinette aussi. Et bah voilà.
3: Qu'est-ce qui est l'AS ?
2: L'AS est l'association sportive du collège Pierre-Norange dans cette situation. Qu'est-ce que je ressens quand je fais du roller ? Ça dépend, puisque quand c'est du plat, je force sur mes jambes pour pouvoir rouler. J'adore prendre de la vitesse, mais quand c'est dans un endroit avec plein de bosses comme celui-ci, j'ai vraiment pas besoin de prendre de la vitesse puisque ça va tout seul en fait, les descentes et les montées, les descentes et les montées. Et donc j'ai l'impression que je m'envole, c'est trop bien.
4: Bonjour, je suis Elliot. Pourquoi aimez-vous le pump rap ?
5: J'aime le pump track parce que ici, parfois j'y vais avec mon cousin avant, quand il habitait encore ici, on essayait de faire des courses. Parfois, on faisait des virages serrés. On essayait de se mettre le plus je pensais aussi. Parfois, on tombe, c'est vrai, mais ensuite, on apprend de la douleur.
4: Voilà.
6: Pourquoi aimez-vous le pump track ?
7: Parce qu'on s'amuse, parce que je fais du sport ici parfois avec le collège. Et parfois, genre quand on a plus envie de jouer parce qu'il y a des tricheurs, on s'amuse ici en train de jouer au loup.
6: Est-ce que vous y jouez avec des trottinettes, des vélos, des rouleurs ?
7: Non, je fais pas ça parce que genre vu que je connais pas trop ici, je peux pas trop y aller parce que ma mère elle connaît pas trop non plus.
6: Pourquoi aimez-vous le pump track ? Parce que, en fait, c'est pareil, vu qu'on est dans la même classe, on fait du sport ici. Et des fois, je ne sais pas trop si on a le droit, mais au mieux de faire du sport, on fait des cache-cache et des loups ici. Et c'est plutôt amusant, des fois on tombe, mais après on apprend de la douleur, écoutez, on s'habitue. Et voilà.
8: Pourquoi aimez-vous le pump track ?
9: Parce qu'il y a de la vitesse et...
8: Est-ce que vous jouez avec des rollers, des skates, des vélos ?
9: Plus le vélo, comme le reste, j'arrive pas trop. Le vélo, j'ai une meilleure stabilité pour prendre de la vitesse et que les autres, j'en ai moins.
8: Est-ce qu'il y a des règles à respecter ?
9: Oui, le sens du pump track, mais après on peut changer le sens aussi.
10: Bonjour, je m'appelle Aïssata Diallo et nous sommes des enfants qui faisons des interviews pour la radio La Tribu. Maintenant, on va parler du pump track de Saint-Nazaire. Aimez-vous le pump track de Saint-Nazaire ?
11: C'est la première fois que je viens ici, mais vu ce que je vois, ça m'a l'air un bon endroit pour faire du sport ou du vélo.
10: Oui, moi aussi je pratique du sport ici. Est-ce que, vu que c'est la première fois, vous pensez quoi de cet endroit ?
11: Que c'est bien, je pense que j'y reviendrai plus souvent, soit pour faire un peu de sport, soit pour avoir des moments tranquilles.
12: Bonjour, je m'appelle Violette Ozoy. J'aime bien le pump track parce que avec la classe au collège, on fait du sport ici, mais quand on n'a pas envie, on ne sait pas si on a le droit, on joue ici, au loup, à cache-cache, et on fait même le toboggan avec le truc rouge.
8: Est-ce que vous aimez le pump track de Saint-Nazaire ?
13: Oui, j'y vais que avec le collège.
8: Pourquoi ?
13: Parce qu'on fait du sport avec le collège et qu'on vient ici. Parfois, quand on n'a plus envie de jouer parce qu'il y a des tricheurs ou on ne se sent pas bien, on se met ici pour jouer à cache-cache, au loup. Et parfois, le truc rouge, on fait du toboggan.
8: Est-ce qu'il y a des règles à respecter au pump track ?
13: Je ne sais pas trop parce que je ne m'y connais pas trop. Mais vu que je ne m'y connais pas trop, vu que je ne suis pas ici depuis longtemps, ça fait que 10 mois, je n'y connais pas trop.
8: Est-ce que vous avez des skateboards ou des vélos ou...
13: J'ai un vélo, j'ai une trottinette qu'elle a à mon frère, mais je ne l'utilise pas, et des rollers.
10: La dernière fois que vous êtes venu, c'était pour faire quoi ?
9: Du vélo pour essayer de prendre de la vitesse dans les virages.
10: Vous aimez la vitesse ?
9: Oui, beaucoup, surtout dans les virages.
10: Avez-vous déjà, par exemple, été avec votre collège, faire des attraques, faire du sport ou même avec l'AS ?
9: Oui.
10: Tu peux nous rappeler ce que c'est l'AS, s'il te plaît ?
9: L'AS, c'est le truc du collège Piano Orange où tous les midis on vient pour faire du sport. Bah, y a soit du vélo, du foot, bah, un peu tout de sport. C'est du sport qu'on choisit et qui nous met pour la semaine.
7: Pourquoi tu aimes bien le parc crap?
8: Parce que c'est apaisant, on va dire, quand il n'y a personne. Et bah, vu que c'est bien fait et tout, bah, j'aime bien comment c'est fait. J'aime bien tout ce qu'il y a dedans, les routes et tout. La verdure aussi, j'aime bien.
7: Est-ce que tu vas parfois avec des amis ou avec le collège ou une école?
8: J'y vais avec le collège. J'y vais avec l'association Sport Plus. Et j'y vais avec mon prof de sport à côté du gymnase Roto.
7: Et c'est quoi le Sport Plus?
8: C'est un sport en plus qui se fait tous les mardis soirs de 15h à 17h, donc ça dure 2h. Et ça consiste à, genre, à faire du sport en plus, du coup, comme son nom l'indique. Ça consiste à faire, on a plusieurs choix, du karaté, du vélo ou du tennis. Moi, je choisis personnellement le vélo. Et on fait du vélo au pump track.
7: Est-ce qu'il y en a qui font du sport plus ou il y en a qui font pas du tout?
8: Bah, après, c'est un choix. Par exemple, moi, j'ai fait ce choix quand j'ai fait mon inscription à Pierre Orange. J'ai fait ce choix et après, c'est un choix aussi. Donc, il y a des gens de ma classe qui ne le font pas et il y a des gens qui le font. Et c'est pas vrai.

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6: 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Je suis en 3ème et j'adore rigoler, en direct et pas que.
5: Ah, ça tombe bien, moi non plus, je suis pas agent immobilier et je m'appelle pas Roger, mais Sacha, je suis en 3ème et ça fait 4 ans que je fais de la radio à la tribu.
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5: Allez hop, on y va. Alors voilà, on est arrivé dans le centre-ville de Saint-Nazaire, où se trouvent les locaux de la tribu. On pousse la porte, et après une énigme de Germain à l'accueil...
7: Qu'est-ce qui commence la nuit et finit le matin ?
5: On arrive à la rédac.
6: Bienvenue dans le hall, où il y a un coin détente avec des fauteuils. À côté, il y a un espace de travail pour les jeunes, afin qu'ils préparent leur chronique, leur émission. Et en face, les bureaux des animatrices.
5: Sur un des murs, il y a le grand panneau du comité des réactions. C'est là qu'on met l'actualité que les jeunes veulent traiter, mais aussi les actualités de la radio, comme les nouvelles émissions que nous avons créées.
6: Passons au premier studio. Alors lui, c'est celui d'enregistrement. C'est ici qu'on enregistre cette magnifique présentation de la radio. C'est ici qu'on produit nos chroniques. Et c'est aussi qu'on passe nos appels quand on veut pas déranger les autres.
8: Oui, maman, je te rappelle après.
5: Pardon pour le dérangement. Bref. Voici le meilleur pour la fin, le studio de diffusion. C'est ici qu'on passe les émissions en direct, comme ça discute, où on parle d'actu, cultive-toi si tu peux, où on parle de culture, ou encore tempête de fun, un thème par émission.
6: Alors, ça marche comment ?
5: Bah, y a un logiciel de programmation dans lequel on rentre une émission ou une programmation musicale. Il y a une grande table avec des pistes liées aux 7 micros pour les invités, et un micro pour l'animateur ou le technicien.
6: Le studio possède une grande hauteur sous plafond, accompagnée d'une magnifique boule à facettes suspendue auquel il ne manque bien sûr aucun carré. La pièce réduit les échos de la voix grâce à de grands panneaux aux couleurs de la radio. La salle est climatisée. Ah oui, pardon, c'est vrai, on avait oublié qu'on n'était pas vraiment des agents immobiliers.
5: Bon, si on résume, la tribu, c'est un atelier jeunesse de Saint-Nazaire, accessible à tous les jeunes entre 11 et 18 ans. On peut faire des reportages, des émissions, des micro-trottoirs, des ateliers en lien avec la radio, des interviews et encore plein de trucs super chouettes.
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5: Mais la tribu, c'est surtout la meilleure radio locale à Saint-Nazaire sur le 106.9. Et au fait, vous avez la réponse à l'énigme de Germain ?

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0: Bonjour à toutes et tous. 49 départements en vigilance rouge, canicule, 40 en orange, c'est historique. Et cette journée pourrait bien entrer dans les annales. Déjà des records de température nocturne ont été battus avec 25 degrés à Bordeaux, 24 degrés relevés à Tours, à Poitiers ou encore à Bourges. Météo France prévient que ces nuits chaudes vont durer jusqu'à la fin de la semaine avec des niveaux jamais atteints mercredi et jeudi. Et cet après-midi, on devrait dépasser les 40 degrés sur presque toute la moitié ouest. Et c'est dans ce contexte que certains élèves de terminale passent le grand oral du bac aujourd'hui. Des reports à la semaine prochaine ont déjà été annoncés dans 5 académies, Montpellier, Lyon, Bordeaux, Poitiers et celle de Normandie. Ça concerne près de 4000 candidats. Ce lundi, ce sont aussi plus de 800 écoles et collèges qui sont fermés à cause de la canicule. L'actu, c'est aussi le retour d'un texte controversé cet après-midi à l'Assemblée nationale. Les députés se penchent une troisième fois sur la proposition de loi pour instaurer un droit à l'aide à mourir. Le texte doit ensuite repartir au Sénat avant un vote définitif prévu le 15 juillet prochain. Au Royaume-Uni, Keir Starmer va quitter le 10 Downing Street. Le Premier ministre britannique a annoncé sa démission dans la matinée. Conséquence notamment de l'élection jeudi dernier au Parlement du député travailliste Andy Burnham, désormais favori pour le remplacer. Une première session de négociation entre Américains et Iraniens en Suisse. Elle s'est terminée tôt ce matin avec une feuille de route visant à parvenir à un accord définitif dans un délai de 60 jours. De nouvelles discussions techniques ont démarré dans la foulée, toujours en Suisse. Et puis objectif 16e de finale pour l'équipe de France de foot. Après une victoire face au Sénégal dans le premier match de la Coupe du Monde, les joueurs de Didier Deschamps affrontent ce soir la plus faible équipe de leur groupe, l'Irak. Et s'ils l'emportent, ils seront qualifiés pour la suite de la compétition. Le coup d'envoi à 23h. Notez que le capitaine des Bleus, Kylian Mbappé, fêtera sa 100e sélection. Bon début d'après-midi.
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4: Bonjour à toutes et à tous. Vendredi 12 juin, le Grand Café de Saint-Nazaire a ouvert les portes d'une nouvelle exposition, celle de l'artiste grec Néphéli Papadimouli, intitulée Gardens of Commons. Un projet spécialement pensé pour la ville qui interroge notre façon d'habiter les espaces, de circuler et de faire collectif. Nous sommes allés à la rencontre de l'artiste pour comprendre son travail et son lien avec ce territoire. Un reportage signé Noaman et Aïza. Garden of Commons, traduit littéralement par les jardins des communs, un titre qui pose déjà une question, comment l'artiste l'a-t-il

0: Tout d'abord, nous commençons par la petite salle du rez-de-chaussée où on découvre les communs et dans l'échelle de la ville, dans l'échelle de l'architecture. Et puis la grande salle du rez-de-chaussée où il y a une réflexion autour de l'échelle de la communauté et des gestes qui produisent communauté. Et puis par la suite, on découvre l'étage où il y a l'échelle du mouvement, l'échelle de l'archive et aussi l'échelle d'un futur potentiel.
1: Dans la grande salle du Grand Café, une œuvre attire immédiatement l'attention. Nommée Dada et Eupas, l'artiste nous raconte ce que cela signifie.
0: Donc dans cette exposition, on va voir dans une des plus grandes œuvres, dans la grande salle qui s'appelle Desire Path, donc Ligne des désirs, une œuvre architecturale, on va dire, dans laquelle il y a deux formes des patrons et leur contre-forme des fenêtres, qui, les contours qui l'entourent. Mais c'est le positif et le négatif.
1: C'est donc une œuvre qui attire l'attention de par sa taille et les lignes qu'elle dessine. Si vous vous rendez au musée avec un médiateur culturel, cette personne fera de vous acteur de l'œuvre. Vous pouvez participer à ces lignes du désir. L'artiste grec utilise principalement du coton pour réaliser ses œuvres. Voilà pourquoi.
0: Le coton, c'est une matière très démocratique et je trouve, après, ça a besoin de beaucoup de ressources d'eau, mais c'est, pour moi, j'utilise la toile de coton. Donc, quand j'ai commencé à utiliser cette matière, c'est parce que j'ai cherché à faire des sculptures à partir des matériaux de peinture. Donc, l'idée, c'était de rester sur cette matière qui est la surface de la peinture, qui maintenant, ça devient des sculptures, ça devient des costumes, ça devient des accessoires pour des performances.
1: L'exposition Gardens of Commons est une exposition réalisée à partir de l'histoire de la ville de Saint-Nazaire et se déroule en deux volets. Pourquoi a-t-elle fait ce choix ?
0: L'idée, c'était en construisant une exposition dans deux différents lieux de Saint-Nazaire, on intègre aussi l'espace de la ville qui les sépare. Et donc l'idée, c'était de ne pas simplement avoir les deux volets, mais aussi avoir ce qui les relie au milieu. Et donc la première exposition, c'est au Grand Café, dans l'espace du Grand Café. Et le deuxième volet, c'est dans l'espace du Radom, sur le toit de la base sous-marine, lié par une performance, le 3 octobre, qui s'appelle Blowing the Whistle. Donc, souffler dans les sifflets.
1: L'artiste grec se dit content d'avoir pu exposer au sein du Grand Café. Voilà pourquoi.
0: Alors j'étais très ravie et très honorée d'avoir l'invitation de Sophie Legrand-Jacques, qui est la directrice du Grand Café, et m'inviter pour réaliser cette exposition. J'ai toujours suivi le Grand Café pour sa programmation très pointue et pour moi c'était une très agréable surprise et que cette commissaire m'a invité de pouvoir participer dans la lignée des expositions qu'elle a créées depuis toutes ces années.
1: L'exposition est donc disponible au Grand Café jusqu'au 4 octobre 2026 et le deuxième volet prendra place au Radom du 23 septembre au 18 octobre 2026. Bonne journée à tous sur la tribu.
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0: Je suis
1: la chronique
0: dans la peau de...
2: Attention, attention, ce sont de fausses interviews.
3: Quel est votre prénom ?
4: Je m'appelle Comme.
3: Sinon, vous faites quoi dans la vie ?
4: Je suis game designer. J'habite au Japon, à Tokyo, au 19e, à Toronto, à trop...
3: Je ne savais pas demander autant d'informations, mais pas grave. Sinon, vous gagnez beaucoup avec votre métier ?

0: je n'ai pas le time, il faut que je gagne le SMIC.
1: Et à part ça, quelle est votre passion ?
0: Le Japon, je lis du japonais, je fais du japonais, je sais parler japonais.
1: Vous aimez les mangas, j'ai l'impression.
0: En effet, j'aime les mangas, j'aime Chainsaw Man, Blue Log, Jujutsu Kaisen, Squid Game. Ocha, Gohan, Mizu to Sushi des Kudasai o Bengoshi o Tera Leiner, Toha Isha, Kohan.
2: Ça veut dire quoi ?
3: T'es beau.
0: Merci.
3: Je peux te draguer.
0: Non.
2: Tu veux même pas aller dans mon lit ?
0: J'aime le riz, le thé, l'eau, les sushis. J'en veux, s'il vous plaît. Je suis avocat. J'ai également fait professeur et docteur.
1: Moi aussi, je sais parler japonais.
0: Je suis sans voix.

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2: Bonjour, je m'appelle Kiara Chibangu, je suis à la balançoire de la Chenet à côté de l'école André Chédid. Il se passe que tout le monde s'amuse, tout le monde rigole, tout le monde joue à la balançoire. Pourquoi j'aime ces lieux-là? Parce que j'aime bien sa propreté, j'aime bien sa vibe un peu, on va dire, j'aime bien son ambiance. Et voilà, merci beaucoup, au revoir.
3: Bonjour.
4: Bonjour.
3: Comment vous appelez?
4: Je m'appelle Sylvine.
3: Est-ce que vous aimez bien ici?
4: Oui, j'aime bien.
3: Vous faites quoi ici parfois?
4: Ici parfois je vais à l'âme de quartier et des fois je fais des tours ici à la Chine.
3: Ok, vous venez parfois avec des amis?
4: Oui, souvent. Mes amis habitent dans le coin, donc oui, je coucherai ici.
3: Ok. Est-ce que vous faites la balançoire?
4: Alors non, à mon âge non, j'en fais plus, mais avant à l'ancienne quand j'avais l'âge de 13 ans, oui.
3: Au revoir.
4: Au revoir madame.
2: Bonjour Constance, est-ce que vous avez déjà été à la balançoire de la Chenet à côté de l'école André Chédid?
5: Non, jamais, puisque j'habite pas du tout dans le coin, donc je suis venue qu'une fois ici, à part bien sûr la fois où avec notre club de journalisme.
2: Aimez-vous la vibe que donne le parc?
5: Oui, j'aime bien. Enfin, c'est sympa quand on habite dans les immeubles qui sont par là, de descendre, jouer, je pense, avec ses amis.
2: Est-ce que vous voulez faire de la balançoire?
5: Oui, je veux bien. Ce serait exceptionnel puisque je viens quasiment jamais. Donc oui, pourquoi pas.
2: Merci beaucoup.
6: Bonjour, je suis Anis, un envoyé de la tribu. Nous nous retrouvons dans le parc juste à côté de l'arrêt de bus de Cité Sanitaire. Je suis ici pour raconter comment je suis tombée il y a 9 ans. C'est que j'étais sur le tourniquet. Je trouvais que c'était trop lent. Du coup, j'ai lâché et je suis tombée. Je me suis fait mal et j'avais un pansement pendant plusieurs jours, mais c'était pas très très grave. Aussi, j'aime bien cet endroit parce que avant j'y allais quand j'étais quand on était encore deux dans la famille et quand j'étais même encore fils unique. Donc cet endroit aussi me rappelle de bons souvenirs.
2: Pourquoi avez-vous lâché le tourniquet?
6: Parce que je trouvais que c'était trop long. Je voulais frimer un peu et je suis tombée. Est-ce que déjà vous connaissez cet endroit?
5: Non, je ne connais pas cet endroit particulièrement puisque j'habite pas dans le coin.
6: Premier regard, est-ce que vous trouvez que c'est un bon parc juste comme ça?
5: Oui, je trouve qu'il y a des jeux assez originaux qu'on ne trouve pas dans tous les parcs. Comme ce tourniquet où il n'y a pas de barre pour se tenir.
6: Vous habitez pas dans le coin, donc vous habitez dans quel quartier?
5: J'habite dans le quartier d'Herbin, à côté de la gare, je sais pas si vous voyez. Donc ça fait un peu loin pour venir au collège tous les jours.
6: Merci.
7: Je m'appelle Elliot. Nous sommes au tourniquet et je suis au tourniquet à côté de l'hôpital de Saint-Nazaire. Et je suis envoyée par Escalado. Bonjour, je me présente Léolou. Je vais lui poser des questions durant tout l'interview. Bonjour Léolou.
8: Bonjour.
7: Pourquoi aimez-vous cet endroit?
8: Parce qu'il y a des jeux.
7: Et qu'est-ce que les jeux vous importent?
8: Parce que c'est amusant.
7: Pourquoi c'est amusant?
8: Parce qu'on peut jouer.
7: Est-ce que vous y allez souvent avec vos amis?
9: Non, j'y vais presque jamais.
7: Quel est votre jeu préféré parmi la balançoire, le tourniquet sans barre, le tourniquet avec barre, la boule qui tourne là-bas et le haut-parleur là-bas?
9: Tourniquet sans barre, parce que c'est grâce à ça que je fais tout le monde.
7: Quels sont vos top 3 des jeux?
9: Le tourniquet sans barre, la balançoire et le tourniquet avec barre. Même s'il ne marche pas.
10: Ça fait combien de temps que tu viens ici?
9: Je ne suis jamais venu ici.
10: Et t'habites à Saint-Nazaire?
9: Oui.
10: Et t'en penses quoi lors de ce parc pour la première fois?
9: C'est bien. Il y a deux tourniquets qui ont l'air bien à faire.
10: Tu préfères ce parc-là ou il y a les balançoires?
9: Je préfère ce parc-là.
10: Pourquoi?
9: Parce qu'il y a plusieurs tourniquets, il y a plus de jeux et il y a aussi une balançoire.
10: Quel jeu est mieux pour un enfant, un petit?
11: Moi, typiquement, le tourniquet sur lequel tu es là, quand ma fille était petite, j'avais très très peur parce qu'elle n'avait pas d'endroit sur lequel elle pouvait s'accrocher. Donc voilà. Donc moi, je n'aimais pas trop quand elle était dessus.
10: Et c'est lequel le mieux pour vous alors pour un petit?
11: Et bah, peut-être l'autre qui est là-bas, où il y a des barrières sur lesquelles il peut s'accrocher. Et en plus, on choisit sa vitesse. Alors que celui sur lequel tu te trouves, en fait, il peut y en avoir d'autres qui vont très très vite et on peut vite basculer.
10: Ok.
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3: Bonjour, aujourd'hui nous sommes le 19 février.
4: Et nous sommes à l'Alvéole 12.
3: L'Alvéole 12 se trouve à côté du vide de Saint-Nazaire.
4: Et nous sommes ici pour un événement qui s'appelle Level Tree.
3: Level Tree est un événement autour des jeux vidéo et jeux de société.
4: Et nous avons interrogé des personnes qui sont ici et on leur a posé des questions.
3: Suivez-nous.
4: Bonjour, pouvez-vous vous présenter s'il vous plaît ?
5: Bonjour, je m'appelle Adrien et je suis libraire et dessinateur de bandes dessinées au Chaudron.
6: Je m'appelle Kazan, j'ai 12 ans et j'habite à Saint-Bolgersac et je suis au collège à Saint-Nazaire.
7: Je suis Moissard Michel.
8: Alors moi je m'appelle Anaëlle et je suis animatrice à la maison de quartier de Méhan-Parouette.
9: Je m'appelle Eflam, j'ai 10 ans et je suis à Carnot.
10: Je m'appelle Sarah et j'ai 11 ans, je suis au collège Jean Moulin et j'habite à Saint-Nazaire.
11: Alors bonjour, je m'appelle Charles et je suis animateur Escalade.
12: Bonjour, je m'appelle Lydia.
13: Bonjour, moi je m'appelle Ryan.
14: Je m'appelle Bérénice.
15: Je m'appelle Chloé.
16: Pour vous, c'est quoi jouer ?
8: Alors pour moi, jouer, c'est passer un bon moment avec des copains, de la famille, enfin en tout cas toutes les personnes qu'on peut rencontrer et prendre du plaisir. Pour moi, le jeu, c'est surtout ça.
9: Jouer, c'est prendre du bon temps avec les gens que t'aimes bien ou les gens que tu connais pas. Et du coup, c'est sympa.
8: Pour moi, jouer, c'est s'amuser. C'est faire quelque chose qui te plaît pour te détendre.
13: Jouer, c'est s'amuser, avoir des amis et plein de choses d'autres.
17: C'est d'avoir des amis. Dans des jeux, on peut avoir beaucoup d'amis.
6: Pour moi, jouer, c'est s'amuser aussi. Et c'est se retrouver avec des amis ou avec des gens qu'on ne connaît pas forcément. Qu'on fait connaissance et on joue.
11: Jouer, c'est s'amuser en respectant un cadre et en s'amusant, peu importe l'âge.
14: Un moment de partage, avec plein de bonne humeur, qu'on gagne ou qu'on perde.
16: Quel est votre jeu préféré ?
11: Bonne question. Et bah, c'est Crash Bash sur PS1, PlayStation 1. C'est le premier jeu que j'ai joué quand j'étais petit.
17: Moi, c'est Roblox.
15: Trio.
6: Mon jeu préféré, c'est Fortnite.
14: En ce moment, c'est Paraguay.
13: Moi, c'est Fortnite.
8: Moi, mon jeu préféré, jeu vidéo, c'est Fortnite aussi.
5: L'affect, je crois que je dirais Final Fantasy. Quand j'étais gamin, j'adorais les Final Fantasy. J'y joue encore aujourd'hui à fond. Ouais, je dirais Final Fantasy.
4: Et quel est votre jeu de société préféré ?
7: Nous, on joue à la belote.
18: Ou au tarot.
19: Le Monopoly.
8: Alors, moi, j'aime bien les jeux de société. Et en ce moment, je joue beaucoup au Sky Joe, que tout le monde connaît.
6: En jeu de société, je pense que c'est le jeu de dames.
10: Et en jeu de société préféré, je pense que c'est le Monopoly.
9: Mon jeu préféré pour l'instant, bah là, de tout ce que j'ai vu, c'est Smash Bros.
16: C'est le foot où on fait ça, là.
20: Ah, le baby foot.
16: Oui, le baby foot.
4: D'accord, merci.
5: De rien.

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1: Qui est-ce que tu crois que je suis? 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

Mesdames, messieurs, j'espère qu'en écoutant ce beau disque, vous ne vous êtes pas ennuyés. Je l'espère. Je dis de ce beau disque parce qu'il a été enregistré par des techniciens vraiment consciencieux.

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5: Bonsoir à tous. Et d'abord ce drame très probablement lié à la canicule dans le Vaucluse. Deux enfants de 2 et 4 ans retrouvés morts dans la voiture de leur famille. Annonce du parquet de Carpentras, ils se seraient enfermés dans le véhicule stationné sur un parking résidentiel. Une canicule mortelle avec aussi plus d'une douzaine de décès liés à des noyades recensées en France pendant le week-end. Et on observe également entre 10 et 20% de prise en charge supplémentaire dans les services d'urgence. Demain, la vigilance rouge va encore gagner du terrain sur la Normandie. 50 départements au total seront concernés avec l'ajout de la Seine-Maritime, l'Eure, le Calvados, la Manche et la Somme. 35 départements seront en alerte orange. Cet après-midi, plus de 70 villes ont battu leur record absolu de chaleur. La barre des 42 degrés a été dépassée, notamment dans la Vienne, les Landes et en Gironde. Dans l'actu également, le rapport de l'affaire Liana. Son meurtrier présumé, Jérôme Barella, a été visé par une plainte depuis l'été dernier, suspecté d'une cinquantaine de viols contre une enfant de 10 ans et les conclusions de l'inspection générale de la justice et de la gendarmerie confirment que cette plainte n'a pas été traitée comme une procédure prioritaire ni par les gendarmes ni par le parquet. Le Premier ministre Sébastien Lecornu évoque une vérité d'une extrême gravité. La levée des sanctions américaines sur le pétrole iranien, les États-Unis annoncent cette suspension jusqu'au 21 août et après une première session de pourparlers en Suisse, le vice-président américain Jed Vance s'assure avoir posé des bases très solides pour aboutir à un accord final réussi. Il indique aussi que l'Iran a accepté de recevoir des inspecteurs de l'Agence internationale de l'énergie atomique. Le foot est le deuxième rendez-vous du mondial pour les Bleus. Après des débuts réussis face au Sénégal, l'équipe de France affronte l'Irak à Philadelphie à 23h. Avec une victoire, les Bleus valideraient déjà leur billet pour les 16e de finale. À suivre aussi dès 19h, le tenant du titre, l'Argentine, qui affronte l'Autriche. C'est la fin de cette édition. Bonne fin d'après-midi.
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7: Bonjour à toutes et à tous. Vendredi 12 juin, le Grand Café de Saint-Nazaire a ouvert les portes d'une nouvelle exposition, celle de l'artiste grec Néphéli Papadimouli, intitulée Gardens of Commons. Un projet spécialement pensé pour la ville qui interroge notre façon d'habiter les espaces, de circuler et de faire collectif. Nous sommes allés à la rencontre de l'artiste pour comprendre son travail et son lien avec ce territoire. Un reportage signé Noaman et Aïza. Garden of Commons, traduit littéralement par les jardins des communs, un titre qui pose déjà une question, comment l'artiste l'a-t-elle pensé?
8: C'est une exposition qui est réfléchie comme un processus, une exposition en évolution. Elle est pensée comme un jardin sociétal où plusieurs époques, plusieurs périodes, plusieurs gestes et potentiels cohabitent. Ma volonté avec cette exposition est de chercher, de réfléchir à tout ce qui nous produit du commun et tout ce qui nous appartient de la vie et de la société et essayer d'ouvrir sur des manières que nous avons la possibilité de faire commun.
7: Ce jardin est donc une exposition qui représente différentes échelles. Voici d'après l'artiste comment il faut l'appréhender.
8: Tout d'abord, nous commençons par la petite salle du rez-de-chaussée où on découvre les communs et dans l'échelle de la ville, dans l'échelle de l'architecture. Et puis la grande salle du rez-de-chaussée où il y a une réflexion autour de l'échelle de la communauté et des gestes qui produisent communauté. Et puis par la suite, on découvre l'étage où il y a l'échelle du mouvement, l'échelle de l'archive, et aussi l'échelle d'un futur potentiel.
7: Dans la grande salle du Grand Café, une œuvre attire immédiatement l'attention. Nommée Dédaille Opara, l'artiste nous raconte ce que cela signifie.
8: Donc dans cette exposition, on va voir dans une des plus grandes œuvres, dans la grande salle qui s'appelle Desire Path, donc Ligne des Désirs, une œuvre architecturale, on va dire, dans laquelle il y a deux formes des patrons et leur contre-forme des fenêtres, les contours qui l'entourent. Mais c'est le positif et le négatif.
7: C'est donc une œuvre qui attire l'attention de par sa taille et les lignes qu'elle dessine. Si vous vous rendez au musée avec un médiateur culturel, cette personne fera de vous acteur de l'œuvre. Vous pouvez participer à ces lignes du désir. L'artiste grec utilise principalement du coton pour réaliser ses œuvres. Voilà pourquoi.
8: Le coton, c'est une matière très démocratique et je trouve, après, ça a besoin beaucoup des ressources d'eau, mais c'est, pour moi, c'est, j'utilise la toile de coton. Donc, quand j'ai commencé à utiliser cette matière, c'est parce que j'ai cherché à faire des sculptures à partir des matériaux de peinture. Donc, l'idée, c'était de rester sur

0: Sur Adam, sur les toits de la base sous-marine, liée par une performance le 3 octobre qui s'appelle Blowing the Whistle, donc souffler dans les sifflets.
1: L'artiste grec se dit content d'avoir pu exposer au sein du Grand Café. Voilà pourquoi.
0: Alors j'étais très ravie et très honorée d'avoir l'invitation de Sophie Legrand-Jacques, qui est la directrice du Grand Café, et m'inviter pour réaliser cette exposition. J'ai toujours suivi le Grand Café pour sa programmation très pointue, et pour moi c'était une très agréable surprise et que cette commissaire m'a invité de pouvoir participer dans la lignée des expositions qu'elle a créées depuis toutes ces années.
1: L'exposition est donc disponible au Grand Café jusqu'au 4 octobre 2026 et le deuxième volet prendra place au Radôme du 23 septembre au 18 octobre 2026. Bonne journée à tous sur La Tribu.
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2: Bonjour et bienvenue dans la tribu 106.9. D'abord, moi, Isaac. Donc je suis accompagnée de Mathis.
6: Bonjour.
2: Et moi, Isaac, va raconter ma semaine. Donc tout d'abord, je vais vous raconter le début de ma semaine. Si on commence par l'arrière, ça fait là, j'ai changé de texte pour des raisons confidentielles. Dans le studio, c'est pour ça que je bégaye, excusez-moi. Et sinon, reprenons par l'avant. Dimanche, c'était naze. Il n'y a pas d'autre terme. Je ne sais même plus ce que j'ai fait, mais j'aime pas dimanche. Ah si, il y avait mon anniversaire dimanche, donc c'était pas nul. Désolée, pardon. C'est mon anniversaire à la courbranche. Je retire ce que j'ai dit, c'était bien. Lundi, c'était bien. Pas plus ni moins. Mardi, c'était mon véritable jour d'anniversaire. Donc ça aussi, c'était bien. Mercredi, il y avait l'anniversaire de mon grand-père et j'avais des profs absents. J'adore les profs absents. Quand ils sont pas là, c'est bien. Parce qu'on n'a pas de cours, bon, ça, vous le savez sûrement, qu'on aime les profs absents. Et sinon, qu'est-ce que j'aime d'autre dans la vie? Le jeudi, c'était bien. Mais pas plus ni moins, parce que c'était la veille du véritable jour de l'anniversaire de mon grand-père. Et je retire ce que j'ai dit. Enfin, c'était bien parce que c'était la veille de l'anniversaire de mon grand-père, mais ce qui n'était pas bien, c'était que il y avait je ne sais plus quoi qui n'allait pas. Et après, vendredi, je ne sais plus pourquoi, c'était bien. Ah si, il y avait eu des jeux au judo, donc j'ai bien aimé. Et maintenant, il me reste 8 minutes 23 à combler. Et je vais vous dire que ce matin, je devais aller au cours des Beaux-Arts de Saint-Nazaire. J'y suis pas allée, donc voilà. Et je vais combler les 8 minutes 23 en vous dédicaçant une petite chanson qui a été faite pour vous. Salut, c'est la semaine, on l'aime, cette semaine, on l'aime, cette semaine, elle est géniale, au revoir. Merci Bravo, beaucoup Isaac. Au public, au studio, de m'avoir applaudi d'une telle manière, je ne m'attendais pas à ça. Franchement, si vous n'étiez pas au courant, on est dans un studio fermé. Au-dessus, il y a des milliards de téléspectateurs. C'est une blague, je délire. Il y a juste Mathis à la technique qui met des bruits d'applaudissements. Donc voilà pour cette première partie. Et donc maintenant, je vais lancer dans la radio La Tribu. Je vais laisser l'antenne à Mathis pour qu'il puisse raconter sa semaine. Applaudissements.

0: Merci, merci, merci. Alors, dimanche, je suis allée au marché, j'ai pris du pain et des brioches. C'est trop bon. Des huîtres que je n'ai pas mangées, car je n'aime pas les fruits de mer. Ou autrement, le lundi, rien de spécial. Sauf, j'ai eu à partir en cours, j'ai fait du 8h-14h40. Ça, j'aime bien. De base, je faisais du 8h-17h. Ça m'arrange. Mardi, j'ai fait une sortie randonnée. Ouais, une sortie randonnée. Je suis partie de mon collège jusqu'à la plage de Monsieur Hulot à pied et je suis revenue en bus. J'ai fait du kayak là-bas et j'ai fait des châteaux de sable que j'ai écrasé à la fin avec mes pieds en m'amusant. Acheter du sable. Mercredi, je suis allée à Escalado. J'ai fait la piscine qui était fermée car il y avait la fête de l'école de natation. Du coup, on est parti faire un foot au SNAF. Ou aussi, le jeudi, j'ai été en cours. J'ai été à la tribu que j'ai fait Karaoke Pop, une émission qui est disponible sur la tribu. Oui.
1: Est-ce que tu peux nous interpréter Karaoke Pop, s'il te plaît?
0: Comment ça?
1: Vas-y, improvise.
0: Non, en gros, je peux expliquer c'est quoi? Karaoke Pop, c'est une émission où c'est un peu comme un blind test, mais la musique, tu la mets entièrement. Tu peux... En fait, c'est un peu une radio aussi. C'est logique aussi, on est à la radio, la tribu. Autrement, en fait, on met des musiques connues, un peu. Vous devez deviner le titre et la musique. Et à la fin de la musique, on vous dit qui l'a choisi et pourquoi on l'a fait. Par exemple, jeudi, on a mis la danse des canards. C'est la danse des canards. J'ai plus trop les paroles. Autrement, on avait mis autre chose. De drôle aussi. J'adore ce bruit. Autrement, vendredi, je suis à l'anniversaire de quelqu'un qui est à la tribu, qui n'est pas dans ce moment. Oh. Et aujourd'hui, je suis ici avec Isaac.
1: Merci beaucoup à toi, Mathis, de m'avoir interprété ta semaine. As-tu quelque chose à dire?
0: Non.
1: Merci à nos milliers de fans téléspectateurs en direct pour ces encouragements. Attention, c'est faux, c'est juste des bruitages. Merci. Et donc, et maintenant, musique. Non. Et maintenant, je retire ce que j'ai dit. Mathis, c'est à moi à nous dire.
0: Alors, on ne va pas mettre de musique parce qu'on est à 6 minutes d'émission. Mais je commence à dire qu'on va faire un débat. Je vais expliquer les règles. On a tous les deux un verre où on a posé 6 questions sur un thème en particulier. Isaac, t'as pris quel thème ?
1: Alors, est-ce que vous êtes prêts? Mesdames et messieurs, applaudissez bien fort! Six Seven!
0: Applaudissez. Désolée pour ce thème, mais moi je vais faire un autre thème qui n'a rien à voir, c'est la nourriture.
1: Applaudissez bien fort, mesdames et messieurs! Si vous êtes au Stade de France, n'oubliez pas de nous saluer, la tribu 106.9.
0: À Saint-Nazaire. Du coup, le but, on a 2 gobelets. On a mis 6 questions dans chaque gobelet. On va piocher dans le gobelet de l'autre et on va essayer de faire un débat. Un exemple, est-ce que tu aimes bien Star Wars? On va si oui, pourquoi? Sinon, pourquoi? Voilà. Et c'est parti.
1: On a 10 minutes par débat. Le chronomètre va être lancé dans quelques secondes une fois qu'il sera réinitialisé. On est toujours dans la tribu. Pour ce petit débat, on donne le coup d'envoi à Mathis.
0: Ok, je vais commencer à piocher la première question.
1: La tension est à son comble.
0: 6 ou 7 ans de canicule, ça vaut 6-7.
1: Applaudissements.
0: Mais en fait, c'est une question ou c'est une blague?
1: Les deux.
0: À toi de piocher.
1: Alors, il faut qu'on fasse le débat là-dessus. Alors, c'était une question ou une blague? C'est ça le vrai débat. C'était une question ou une blague?
0: Moment de réflexion. C'est bon, c'est une blague. Alors, à toi de piocher. Moi, c'est un débat, par contre.
1: C'est parti. Nourriture chaude ou froide? C'est la question.
0: Moment de réflexion.
1: Alors, moi, je préfère avoir de la nourriture chaude parce que ça peut brûler les gens. Alors que la nourriture froide, ça les glace. Et il y a moins de chances que quelqu'un soit glacé que brûlé avec la canicule.
0: D'accord. Et ben moi, je vais dire ça en ce temps-là. Là, on est le samedi 20 juin et on est en pleine canicule. Donc, je dirais le froid. Car si on a chaud, on prend du froid. Si on a froid, on peut prendre du chaud. Mais souvent, ben, on prend des glaces et tout. Les glaces, c'est froid. Voilà. Ou de l'eau fraîche aussi. C'est bon, c'est hydraté. Hydratez-vous. Prochain débat. Je commence. 6-7 influence votre vie? Moment de réflexion. C'est bon.
1: Je dirais que 6-7 influence ma vie, car tout qui ne connaît pas 6-7 va lever la main. Oui, 1, 5, 6, 20, 20
0: 67.
1: Personnes. 67 personnes sur les 67 000 personnes présentes ne connaissent pas 6-7.
0: Par exemple, mon prof de mathématiques a fait 6-7 en classe.
1: Ah oui, donc... Une personne sur 1 million ne connaît pas 6-7.
0: Chelou. Et une question. Est-ce que tu sais d'où vient 6-7?
1: Est-ce que quelqu'un saurait me dire d'où vient 6-7?
0: Moi, je sais.
1: Pour répondre à cette question, on va vous laisser la réponse dans une petite...
0: En commentaire.
1: Dans une petite musique. Si vous trouvez la réponse dans la musique, n'hésitez pas à le dire dans nos commentaires.
0: C'est parti, et après je vous explique pourquoi.

0: Bon, j'avoue que je me suis bien ambiancé.
1: C'était JD67 de Ouda. Je vous explique pourquoi. Pourquoi Six-Seven, comment Six-Seven a existé. C'est un basketteur. Vous avez trouvé ça... C'est qui?
2: Appel anonyme. Appel anonyme.
1: Tu peux aller ouvrir, s'il te plaît.
2: Oui, je vais ouvrir tout de suite. Bonjour, entrez.
3: Bonjour, monsieur.
4: Bonjour, je suis le Brainlord 67 de Roblox. Je vais vous expliquer ma vie. En tant que 67, les gens passent leur temps à me prendre, à me porter, à me mettre sur des parfums pour gagner de l'argent. C'est pas drôle! La prochaine fois que vous faites 67, songez que j'ai des pixels qui font ça pour ça, pour vous. Nous sommes des esclaves de la machine. Maintenant, je m'en vais sur ce.
1: Allez,
2: au revoir.
1: Allez, au revoir.
3: Non, mais il est malade, ce gars.
1: Du coup, je vous explique pourquoi. Alors, en fait, ça a la taille d'un basketteur, en fait. 6 sur 7. Genre, en Amérique, par exemple, on fait 6 sur 7. Par exemple, 6 pieds sur 6 mains, je crois que c'est ça. Non. En tout cas, c'est sur les jambes et pieds, pardon. Voilà. Ça mesure entre pieds et mains. Voilà. Du coup, c'est 6-7. Donc, 67, en fait. Et voilà. Autre débat ? À toi.
2: Débat fou. Un tonnerre d'applaudissements pour pain au chocolat ou chocolatine ? Alors... Qui vote pour chocolatine? 1, 2, 3...
1: 67, ok.
2: 67.
1: Non, ok.
2: Ok.
1: Alors, 20 questions pour chocolat.
2: Donc, chocolatine. On va avoir le répondeur. Tut! Allô, oui, c'était Errol. Je voulais voter, je suis boulangère. Et je voulais vous demander ce que vous pensiez de du pain au chocolat ou de la chocolatine. Et je vote chocolatine.
5: Et ben moi je dis tut. Et ben moi c'est Christelle.
3: Et ben moi c'est Mathis de la boulangerie du coin. Je dirais pain au chocolat. En fait au nord on dit plus pain au chocolat et par exemple à Marseille au sud on dirait chocolatine. Ou en fait il y a des gens qui disent partout mais moi je dirais pain au chocolat. Par chocolatine on sait que c'est du chocolat. Mais pain au chocolat, c'est du pain avec du chocolat. Donc logiquement, pain au chocolat, ça se rapproche plus du mot de l'aliment. Ok ? Voilà, merci. Applaudissez-moi, s'il vous plaît.
2: Merci beaucoup à tous nos téléspectateurs qui nous ont laissé un message sur le répondeur. Maintenant, nous allons laisser notre avis. Et moi, je trouve que chocolatine est un mot spécifique qui est que pour les chocolatines, alors que pain au chocolat peut désigner une chocolatine ou peut désigner un pain brioché avec du chocolat dedans.
3: C'est comme chocolatine. En fait, chocolatine, en fait, c'est la même chose. On peut faire la même chose qu'avec du chocolat. Par exemple, un pain avec du chocolat intérieur ou un croissant avec du chocolat intérieur. Parce qu'en fait, on entend que chocolatine, mais pain au chocolat... C'est simple.
2: Oui, mais sauf que ça n'a pas été d'un pain. Tu mets du pain dans une baguette traditionnelle.
3: Ah, en vrai. Oh, j'aime trop manger ça. Du chocolat dans une baguette.
2: Mais
3: du
2: oui.
3: Pain.
2: Mais ça, c'est du pain au Nutella.
3: Question suivante, parce qu'il y a un gros débat dessus, là.
2: Attention, si ça se trouve, c'est 67.
3: Au 106.9, le 6, mais pas le 7. Pour ceux qui ont compris la blague. En fait. En gros, pour ceux qui n'ont pas compris, 106.9. Il y a 106, mais en fait, à la place de 106, c'est pas 107. Et pourquoi c'est pas 106.7?
2: C'est vicieux, là.
3: C'est que c'est mal, quoi. Arrêtez de rigoler, s'il vous plaît. Du coup, c'était une blague?
2: Ben non. Est-ce que vous pensez que ce serait mieux qu'on, à la place de 106.9, on s'appelle 106.7? N'hésitez pas à laisser un message sur le répondeur. Bip!
3: Bonjour, je m'appelle Siri. Je dirais 106.67.
2: Désolée Siri, mais si tu es là, tu dois sûrement connaître la réponse. C'est que à la tribu, on fait 106.9 et on ne peut pas faire 106.67 parce qu'on peut mettre qu'un seul chiffre après le point. Donc si tu veux, on peut mettre 106.7. Voilà, donc rigolez bien.
3: Bon appétit.
2: Mais rigolez quand je vous dis de rigoler.
6: On t'attendait pour le clip 6-7.
3: 6-7.
2: Bon, maintenant, on passe fou rire.
3: T'es trop drôle, trop drôle. Alors, du coup, question suivante, à toi de piocher, Isaac.
2: Un tonnerre d'applaudissements, si j'aime cette question. Que préfères-tu? Les frais food, les fight food?
3: Les fast food ou les restaurants?
2: Alors, je préfère le restaurant traditionnel ou le fast food? Rigolez bien! Comment pourrait-on répondre à cette question par une question mathématique? On va compter le nombre de bras levés pour les fast food. 6-7. On a 67% qui préfèrent le fast-food. Maintenant, le répondeur pour savoir si c'est vrai.
3: Bip.
2: Oui, bonjour. Je suis Chantaline et je préfère les fast-food car c'est rapide et pas cher. Bip.
3: Bonjour, moi je préfère les restaurants car c'est long et très cher.
2: Merci pour ces avis. Maintenant, la conclusion. Vous préférez ruiner votre économie et attendre ou être moche et faire semblant d'aller dans un restaurant en s'habillant avec une tenue belle qui est en fait très moche? Laissez un message sur le répondeur.
3: Bip.
2: Alors, moi, je trouve que les tenues traditionnelles sont très moches. Bip.
3: Bah, moi, je trouve que devenir pauvre, c'est trop bien. Comme ça, t'as froid. Et en plus, on est en pleine canicule.
2: Et what the fuck?
3: Comme ça, je dors sous les ponts.
2: Au revoir, là, ça devient gênant.
3: Ouais.
2: Très gênant.
3: C'est pas pire que le 6-7. Prochaine question. Six, seven, d'où ça vient? Alors, ça vient d'où? D'un match de basket. Je vous l'expliquais en plus.
2: Et justement, je crois qu'on a une anomalie.
3: C'est sur la taille. En gros, je vous expliquerai plus rapidement. En fait, c'est un basketteur. Il fait... En fait, aux États-Unis, on mesure... je sais plus comment on mesure. Mais on mesure pas en centimètres. Et en gros, ça fait 6-7. Ça fait 6,7. Du coup, il y a un gars en plein match de basket, il a crié 6-7. Car c'était le gars qui jouait, il mesurait 6-7 de pointure, je crois. Et bah, c'est donc. Voilà. Prochaine question, Isaac.
2: Deux petites minutes, il faut que je vérifie un truc. D'où ça vient de 6-7 était en fait trop tombé dans le verre, donc ce n'était pas une erreur de ma part. J'ai vérifié les papiers.
3: À toi de piocher la dernière question.
2: Excusez-nous de cela, mais si vous n'étiez pas au courant, c'était le rappel gratuit. Demain, il sera payant. Ouais. Pizza ou hamburger? Laissez un commentaire.
3: Bip. Et
2: attends, fou rire.
3: Bip. Et moi, je préfère... ça serait, moi je dirais les hamburgers, car c'est les fast-food, comme les pizzas c'est fast-food. Mais en fait les pizzas, en fait si vous comprenez, les pizzas, en fait, j'aime pas le fromage. Du coup le fromage, j'aime pas manger la croûte de la pizza. Comparé à l'hamburger, je mange tout, voyez.
2: D'accord, merci beaucoup pour cette interview. Maintenant, nouveau message. Bip ! Salut, je suis l'Italien, moi. Je suis le meilleur pizzaman italien.
3: Ça se dit pas, ça, pizzaman.
2: Pizzaman.
3: Pizzaiolo.
2: Je suis le meilleur pizzaiolo d'Italie. Les pizzas de Mamma Mia. The pizza is very, very bon. Merci beaucoup. Les pizzas, c'est trop bon. Votez pour la pizza. Donc maintenant, moment passons au vote. Alors, 67%. Faites du bruit si vous préférez les hamburgers. Maintenant, faites du bruit si vous préférez la pizza. Nous avons eu plus de bruit pour les hamburgers. C'est les hamburgers qui l'emportent à l'égalité totale. Nous avons un système pour comparer le volume. Nous avons 0,3 décibels de plus.
3: Non, en gros, personne n'a applaudi pour les pizzas.
2: Tout le monde était mort de rire, mais on a quand même eu des décibels. Alors ne riez pas si ça vote au son. Si vous voulez vous foutre de moi, riez. Applaudissez si vous foutez pas de moi. Sinon, continuez à rire. Vous vous foutez de moi. Merci beaucoup, cher public en studio. Ça va être lent. Le prochain qui rit, j'appelle la sécurité et on le met à la porte. Sécurité !
3: Bon bah, je dirais on pose la prochaine question, moi je dis. Mon pauvre. ASMR. 6-7, un attribut à la tribu. Elle était belle.
2: C'est vrai ça. Un attribut, ça rime avec tribu. Donc, est-ce un attribut à la tribu ? Ou est-ce qu'on s'est attribué à 6-7 à la tribu ? Pour ça, votez. On a 67% de gens. Attends. Votez. Applaudissez si vous pensez qu'on se l'a attribué. Merci d'applaudir notre travail de maître. Et riez si vous foutez de nous. Très drôle. Donc on a 67% qui pensent qu'on se l'a attribué. C'est faux, je répète, c'est faux. Merci.
3: Bah,
2: donc, on est toujours sur la tribu et on a les répondeurs de la tribu. Bip. Oui, allô, je voulais vous parler à la tribu. C'était pour vous dire que moi, je pense que vous êtes des voleurs de 6-7. Car sur votre compte Roblox, la tribu, vous avez tout votre Bueno. C'est les 6-7. Merci. Au revoir.
3: Alors, prochaine question. Isaac, à toi de piocher.
2: J'ai peur. Si je meurs, vous m'applaudissez ou pas ? Je suis pas encore mort, désolé. Faut rire. Quelle est la pire nourriture que tu manges ?
3: Que tu aies mangé.
2: Quelle est la pire nourriture que tu aies mangé ? Est-ce qu'on répète ça en boucle ?
3: Oui.
2: D'accord. Donc je pense que c'est la pizza spirale, parce que ça tourne en rond, une pizza spirale. Donc du coup, on va tourner en rond longtemps pour parler d'une pizza spirale. Car voilà, c'est une pizza spirale. Et on va tourner en rond comme ça là pour parler d'une pizza spirale. Car c'est une pizza spirale, voilà, comme ça. Et c'est une spirale, voilà, c'est une pizza spirale comme ça. Bon, fou rire. Donc, je pense que la pire nourriture que j'ai mangée, c'est les épinards, c'est dégueulasse. Et toi ?
3: Moi, c'est le tofu.
2: Merci.
3: J'aime pas non, c'est le kefta. J'aime pas trop le kefta. Pas de la texture.
2: Et dans notre public en studio à la tribu, votez si vous aimez pas les épinards. Riez. Si vous adorez. Si vous adorez les épinards, tapez des mains. Tout le monde ? Ah non, non, là vous faites exprès. Et maintenant, si vous aimez bien sa nourriture, riez. Et si vous détestez sa nourriture la plus détestée, applaudissez. Merci à vous, mon cher public en studio, d'avoir pu répondre à toutes ces interrogations.
3: À la tribu 106.9. Dernière question pour Isaac et moi. C'est parti.
2: Le suspense monte. On rit ou pas si le suspense monte en studio?
3: 6-7 est-il vulgaire?
2: On rit tous. Pause fou rire. Attention. Donc voilà, c'était... Ça va aller, là, il n'y a pas besoin de rire en permanence. Sécurité ! Merci. Applaudissez plutôt si vous trouvez ça bien. Merci, merci, je suis flattée. Je savais que j'étais bien.
3: Du coup, c'est quoi ? Vulgaire ou pas ?
2: Les profs trouvent ça vulgaire. Est-ce qu'on doit le dire en secret? On va interroger quelqu'un. Bip! Allô, oui, bonjour, je suis Madame Loyer, professeure de mathématiques.
7: Les danses de forêt.
2: Et c'est mon élève Isaac Dupont-Fruzier qui est à la radio La Tribu qui m'a appelée, entre parenthèses, Madame Loyer est vraiment ma professeure de maths.
7: Il ne faut pas dire les profs.
2: Ah, dommage.
7: Écoute, Madame Loyer.
2: Donc si c'est vous, Madame Loyer, qui écoutez cette émission, désolée pour vous, mais j'espère que vous n'aimez pas le 6-7, parce que vous avez dit que vous avez mis des punitions spéciales aux élèves qui disaient trop 6-7 et qu'il y a des punitions spéciales 6-7, avec des trucs à corriger 6-7, je ne dois plus faire 6-7, des divisions d'où le résultat est 6-7, où il faut diviser par 6-7, donc du coup, ça fait, c'est chaud. Et c'est pour ça que je pense que vous n'aimez pas trop 6-7.
3: C'est bon.
2: Et donc, je vous laisse l'antenne.
3: J'ai un truc à vous dire. Moi, je trouve que ce n'est pas vulgaire. Car c'est comme Kwakubé. On a vu Kwakubé. Et je trouve que c'est juste une référence, en fait. C'est juste ça. C'est comme un pagnon, Kwakubé, coiffeur. Moi, je trouve que c'est pas vulgaire. Moi, je trouve qu'il n'y a pas besoin de mettre des punitions. Je trouve... Non, ça sert à rien. Dernière question, et après on doit se quitter. Mais d'abord, petite musique.

0: rigole. Dernière question, Isaac, et après, on vous laisse.
1: Très bien. Alors,
0: la dernière question est...
1: Quelle est la meilleure nourriture que t'aies mangée?
0: Je connais par cœur.
2: Alors, quelle est la meilleure nourriture que vous avez mangée? Quelle est la meilleure nourriture que vous avez mangée? Si vous en avez une, applaudissez. Si vous n'en avez pas, riez. Surtout, répondez pas tous en même temps.
3: Et on répondait!
1: Très, très drôle. Quelle est la meilleure nourriture que tu aies mangée, Mathis?
0: J'en ai pas.
1: Tout ce qui est gras, salé, sucré. Ça me va. Et donc, du coup, à la tribu, c'est la question qu'on se pose. Et vous aussi, vous allez sûrement vous la poser à la tribu. C'est quoi votre meilleure nourriture préférée? Pour ça, dans le studio d'enregistrement de la tribu, on va demander à nos chers téléspectateurs. Téléspectateurs, faites du bruit si vous avez une nourriture préférée. Vous n'en avez pas. D'accord. Donc 67% des spectateurs n'ont pas de nourriture préférée. C'était une blague en rapport avec 6-7. Et pour clore cette émission, on va vous avouer quelque chose d'atroce. Retenez votre souffle. Ça va. En fait, tout ça n'était qu'une fausse histoire. On n'a pas de milliards de téléspectateurs en studio. Personne n'a allé sur le répondeur.
4: On n'est que deux. Et ben, on vous dit...
1: Et avec émotion, je vous dis
4: au revoir.
1: Et à plus tard sur la tribu 106.9 à Saint-Nazaire.
4: 6-7. Astro, non.

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6: Bonsoir à tous. Quasiment toute la France assommée par des chaleurs extrêmes. La canicule s'intensifie. 49 départements en alerte rouge aujourd'hui. Il y en aura demain 54 avec l'ajout de 5 départements de Normandie. Au total, pas loin de 39 millions de personnes concernées. Plus de 43 degrés cet après-midi en Gironde. Une canicule sûrement responsable de 2 décès de jeunes enfants dans le Vaucluse. Ils ont été trouvés morts dans la voiture familiale à Carpentras, annonce du parquet cet après-midi. Midi. Et avec cette canicule, plus de 1300 écoles et collèges sont fermés. Bilan du ministre de l'Éducation concernant le bac et le brevet. Édouard Geffray précise que toutes les épreuves programmées le matin sont maintenues. Des reports sont prévus, notamment pour ceux qui devaient passer le grand oral l'après-midi. Ce pré-rapport accablant après le scandale de l'affaire Liana. La note d'inspection commandée par le gouvernement pointe de nombreux dysfonctionnements dans les procédures judiciaires à l'encontre de Jérôme Barella. L'inspection générale de la justice déplore notamment un cumul de pertes de temps et une absence de suivi de procédure de la part du parquet d'Auch et de la gendarmerie. Notez aussi que depuis le début du réexamen de 70 000 plaintes pour violences sexuelles ordonnées par le ministre de la Justice, 134 personnes ont été placées en détention provisoire. Keir Starmer va quitter le 10 Downing Street. Le Premier ministre britannique a annoncé sa démission ce matin. Emmanuel Macron le remercie ce soir pour son engagement pour l'Ukraine et pour la relance de la relation entre le Royaume-Uni et l'Union européenne. Le foot, objectif 16e de finale. L'équipe de France peut valider sa qualification pour la suite de la Coupe du Monde ce soir. Il faut pour cela battre l'Irak dans le deuxième match de groupe. Une rencontre qui verra Kylian Mbappé fêter sa 100e sélection en bleu à seulement 27 ans. Et puis elle a interprété un titre que vous avez sûrement déjà entendu, Étienne en 87. Geshpati est morte des suites d'une longue maladie. Elle avait 80 ans. Bonne fin de journée.
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8: Bonjour à toutes et à tous. Vendredi 12 juin, le Grand Café de Saint-Nazaire a ouvert les portes d'une nouvelle exposition, celle de l'artiste grec Néphélie Papadimouli, intitulée Gardens of Commons. Un projet spécialement pensé pour la ville qui interroge notre façon d'habiter les espaces, de circuler et de faire collectif. Nous sommes allés à la rencontre de l'artiste pour comprendre son travail et son lien avec ce territoire. Un reportage signé Noah Mann et Aïza. Garden of Commons, traduit littéralement par les jardins des communs, un titre qui pose déjà une question, comment l'artiste l'a-t-elle pensé ?
9: C'est une exposition qui est réfléchie comme un processus, une exposition en évolution. Elle est pensée comme un jardin sociétal où plusieurs époques, plusieurs périodes, plusieurs gestes et potentiel cohabite. Ma volonté avec cette exposition est de chercher, de réfléchir à tout ce qui nous produit du commun et tout ce qui nous appartient de la vie et de la société et essayer d'ouvrir sur des manières que nous avons la possibilité de faire commun.
8: Ce jardin est donc une exposition qui représente différentes échelles. Voici d'après l'artiste comment il faut l'appréhender.
9: Tout d'abord, nous commençons par la petite salle du rez-de-chaussée où on découvre les communs et dans l'échelle de la ville, dans l'échelle de l'architecture. Et puis la grande salle du rez-de-chaussée, où il y a une réflexion autour de l'échelle de la communauté et des gestes qui produisent communauté. Et puis par la suite, on découvre l'étage, où il y a l'échelle du mouvement, l'échelle de l'archive et aussi l'échelle d'un futur potentiel.
8: Dans la grande salle du Grand Café, une œuvre attire immédiatement l'attention. Nommé Dédai Opas, l'artiste nous raconte ce que cela signifie.
9: Donc dans cette exposition, on va se voir dans une des plus grandes œuvres, dans la grande salle qui s'appelle Desire Path, donc ligne des désirs. Une œuvre architecturale, on va dire, dans laquelle il y a deux formes des patrons et leurs contre-formes des fenêtres, qui, les contours qui l'entourent. Mais c'est le positif et le négatif.
8: C'est donc une œuvre qui attire l'attention de par sa taille et les lignes qu'elle dessine. Si vous vous rendez au musée avec un médiateur culturel, cette personne fera de vous acteur de l'œuvre. Vous pouvez participer à ces lignes du désir. L'artiste grec utilise principalement du coton pour réaliser ses œuvres. Voilà pourquoi.
9: Le coton, c'est une matière très démocratique et je trouve, après, ça a besoin beaucoup des ressources d'eau, mais c'est, pour moi, c'est, j'utilise la toile de coton. Donc, quand j'ai commencé à utiliser cette matière, c'est parce que j'ai cherché à faire des sculptures à partir des matériaux de peinture. Donc, l'idée, c'était de rester sur cette matière qui est la surface de la peinture, qui maintenant, ça devient des sculptures, ça devient des costumes et ça devient des accessoires pour des performances.
8: L'exposition Gardens of Commons est une exposition réalisée à partir de l'histoire de la ville de Saint-Nazaire et se déroule en deux volets. Pourquoi a-t-elle fait ce choix ?
9: L'idée, c'était en construisant une exposition dans deux différents lieux de Saint-Nazaire, on intègre aussi l'espace de la ville qui les sépare. Et donc l'idée, c'était de ne pas simplement avoir les deux volets, mais aussi avoir ce qui les relie au milieu. Et donc la première exposition, c'est au Grand Café, dans l'espace du Grand Café. Et le deuxième volet, c'est dans l'espace du Radom, sur les toits de la base sous-marine, lié par une performance, le 3 octobre, qui s'appelle Blowing the Whistle. Donc, souffler dans les sifflets.
8: L'artiste grec se dit content d'avoir pu exposer au sein du

0: Bonjour à tous, nous sommes 29 élèves de 4e du collège Albert Vincent et nous prenons l'antenne de la tribu pour vous présenter une émission spéciale sur la justice. En début d'année, nos professeurs nous ont inscrits au dispositif des classes médias proposé par le département et nous avons travaillé toute l'année avec Élise, animatrice à la radio La Tribu. Cette émission fait partie d'un projet plus global sur la justice en France.
1: Nous avons eu la chance de rencontrer de nombreuses personnes en lien avec la justice. Au sommaire de l'émission, vous entendrez la vice-présidente du tribunal de Saint-Nazaire, une avocate du barreau, le directeur du centre éducatif fermé, une journaliste du service judiciaire de LCI.
2: Il y aura également un micro-trottoir sur notre participation à une audience au tribunal, trois chroniques culturelles et des répétitions d'un faux procès que nous avons écrit avec notre professeur de français.
3: Bonne écoute.
4: Pour commencer cette émission sur la justice, nous allons écouter Madame Talouarn, vice-présidente du tribunal judiciaire de Saint-Nazaire. Elle a gentiment accepté notre invitation et est venue au collège pour nous présenter son métier et le fonctionnement de la justice. Nous l'écoutons.
5: Bonjour, pouvez-vous vous présenter ?
6: Bonjour, merci donc de me recevoir. Je suis Mariotte Talouarn, je suis magistrat au tribunal judiciaire de Saint-Nazaire. Donc pour expliquer mon parcours, j'ai fait des études de droit pendant 4 ans, avec pour la 4e année un double cursus, puisque j'étais également à l'Institut de criminologie de Paris. Et pendant cette même année-là, j'étais auditrice stagiaire auprès de la Cour d'appel de Paris, où j'ai pu être confrontée directement à la vraie vie judiciaire. Et j'ai d'ailleurs eu la très grande chance de pouvoir être avec la formation qui a par la suite jugé le procès Garetta en appel, et j'ai été autorisée à assister à l'intégralité de ce procès-là. J'ai fait, après la maîtrise, une année de préparation à l'Institut d'études judiciaires de Paris, et j'ai passé le concours de la magistrature, donc en août 1993 pour les écrits. Ensuite, j'ai passé les oraux, et j'ai eu la chance d'être prise du premier coup. Et j'ai prêté serment donc le 1er février 1994 et en gros je venais juste d'avoir 23 ans.
4: En quoi consiste votre métier ?
6: Alors le métier de magistrat concerne à appliquer la loi, à rendre des décisions. Ce qui est important, c'est que le magistrat a une carrière très riche. Moi, depuis que je suis magistrat, j'ai été juge d'instruction à Verdun pendant 3 ans. J'ai été juge d'instruction à Troyes pendant 4 ans. Je suis partie juge des enfants au Havre, 2 ans. Je suis ensuite repartie à l'instruction où là, j'ai eu le grade de vice-présidente, donc instruction pendant 4 ans. J'ai ensuite été à Nantes, tribunal d'instance, pendant 3 ans. Et donc depuis janvier 2013, je suis à Saint-Nazaire. Saint-Nazaire, ma fonction, alors, j'ai eu énormément de choses à faire depuis que je suis à Saint-Nazaire. Des affaires familiales, juge des tutelles des mineurs, plein. Et puis surtout, je suis en charge du service correctionnel où je fais là depuis la composition pénale, les ordonnances pénales, les audiences collégiales, les audiences juge unique, les intérêts civils, les permanences avec les comparutions immédiates, les plaidés coupables sur déferment et également les audiences de plaider coupable et les intérêts civils, avec donc tout ce qui est indemnisation des victimes.
5: Quelle différence y a-t-il entre vice-présidente et présidente du tribunal ?
6: Alors, c'est une question qui également rejoint une autre de vos questions, ce où vous me demandiez quelle qualité fallait-il avoir pour être vice-présidente. Alors, ce qu'il faut bien comprendre, c'est que quand on débute dans la formation, après avoir réussi la formation à l'École nationale de la magistrature, en étant, comme moi, sorti de la filière étudiante, d'accord ? On est d'abord auditeur de justice ou auditrice de justice pendant cette formation. Quand on sort de l'école, on devient juge ou substitut, puisque vous avez la magistrature, elle est en 2 corps. Il y a la magistrature du siège, ceux qui restent assis, et la magistrature du parquet, donc tout ce qui est substitut procureur. Et pourquoi dit-on parquet ? Tout simplement, c'est que dans l'Ancien Régime, pour pouvoir distinguer justement celui qui allait représenter la société, il avait un bout de parquet pour mettre sa place, pour identifier sa place. Et on parle donc de magistrature de siège pour les juges, parce qu'ils sont assis, et on parle de la magistrature de debout pour le parquet,

0: parce qu'ils se lèvent pour prendre leur réquisition. Donc quand on sort de l'école, on est soit juge, soit substitut du procureur. Ça peut être juge des enfants, juge d'instruction, juge de l'application des peines, juge des contentieux de la protection, juge tout court. Et après, on évolue dans la carrière. Et quand on a suffisamment d'ancienneté et autres, on peut devenir vice-président, vice-procureur. Donc en fait, le vice-président, c'est un grade. C'est pas une fonction en elle-même, c'est un grade qu'on a avec l'ancienneté. Et quand on dit président, c'est soit pour désigner le magistrat qui est le président d'une juridiction, d'un tribunal, ou président d'une formation de jugement. C'est notre titre. Et pour les qualités, tout simplement, bah, pour pouvoir poursuivre notre carrière, il y a un seul mot, c'est le travail.
1: Quel est votre rôle dans la société ?
0: Alors, le rôle dans la société, c'est tout simplement, comme je l'ai expliqué, on applique la loi. On est là pour apporter des réponses par rapport à énormément de situations. La justice, c'est pas que le pénal. La justice, c'est les affaires familiales. Donc, quand des couples se séparent, il y a des enfants, il faut régler le problème de garde, de pension alimentaire. C'est des personnes qui ont besoin d'être protégées. C'est le rôle de juge des tutelles, des personnes fragiles qui ont besoin d'être aidées. C'est le juge des enfants. Il y a des enfants en danger. Il y a des enfants aussi qui font des bêtises. C'est les problèmes de voisinage. Il y a un arbre qui dépasse chez le voisin. Il y a le chien qui aboie trop fort. Il y a un pilier qui est mal placé. Eh ben, on va voir le juge pour essayer de résoudre tout ça, tous les problèmes de voisinage. Ce sont des loyers impayés. C'est tellement de choses de la vie de tous les jours que le juge et également le procureur. Le procureur intervient sur énormément de problèmes avec, par exemple, les états civils, les mariages blancs, dont vous pouvez entendre parler dans la presse. Ça, c'est le procureur qui va enquêter là-dessus, qui va faire des actes. Le procureur, il va diriger aussi des enquêtes. Donc, c'est un métier qui est très, très riche et qui va intéresser tous les aspects de la vie de tous les jours.
1: Quelles sont les études pour devenir magistrat ? Sont-elles difficiles et pourquoi ?
0: Alors, les études pour être magistrat, il faut déjà avoir un master 1 en droit, c'est-à-dire un bac plus 4, ou un diplôme d'un institut d'études politiques. Ensuite, il faut réussir donc le concours. Le concours est très sélectif, hein, c'est l'un des plus difficiles au niveau de l'administration. Et on peut se présenter plusieurs fois jusqu'à l'âge de 31 ans. Pour le premier concours, c'est-à-dire le concours étudiant. Hein, vous êtes étudiant, vous sortez de la fac, vous avez ce concours-là. Il y a d'autres concours qui sont organisés pour entrer à l'École nationale de la magistrature. Un pour ceux qui sont déjà fonctionnaires, greffiers et autres. Et encore une troisième voie de recrutement pour d'autres professionnels du droit, par exemple les avocats, qui veulent devenir ensuite magistrats. Donc, le recrutement n'est pas le même, la formation évidemment n'est pas la même. Pour les étudiants, c'est une formation de 31 mois, donc qui est organisée par l'École nationale de la magistrature à Bordeaux. Donc il y a toute une période formation théorique à Bordeaux. Il y a ensuite tout un stage qui est fait dans un tribunal, donc vraiment on apprend sur le terrain. Et là, l'auditeur de justice, c'est l'élève magistrat, va prendre des audiences, va rédiger des actes et il va être évalué à 3 reprises en situation réelle. Et à l'issue, il y a un examen de sortie avec 2 épreuves écrites et un grand oral. Et il y a donc la liste de sortie. On peut redoubler, mais on donne une deuxième chance en même temps des auditeurs, soit qui ont des problèmes de santé, où on se dit non, c'est bon, il peut y arriver, on lui redonne une deuxième chance. Et donc quand on sort, après, on prête serment. Alors on prête serment déjà à l'entrée de la magistrature, parce qu'on s'engage surtout à garder confidentiel tout ce que l'on fait, à rester digne dans tout, et notre métier, et dans sa vie privée. Et on reprête serment une deuxième fois en tant que magistrat. Mais le vrai serment, c'est celui qu'on prête à l'entrée à l'école. On s'engage. On s'engage. Donc oui, les études sont longues. Et oui, il faut savoir s'y tenir.
1: Quels sont vos horaires de travail ? Y a-t-il une heure à partir de laquelle vous reportez l'audience ?
0: Alors, les horaires de travail, surtout quand on est pénaliste, comme moi, On sait l'heure à laquelle on commence une journée, on ne sait jamais l'heure à laquelle on va la finir. Tout simplement parce que on est de permanence. Là, ce matin, j'étais de permanence, il y avait un déferment, donc j'ai passé le relais à une collègue. Je peux en avoir cet après-midi, j'en sais rien. Hier, j'en avais trois. On ne peut jamais prévoir. On commence une audience, en réalité, on ne sait jamais réellement quand elle va finir. On peut faire une estimation. Par exemple, mardi, j'ai dit à la sécurité, on finira entre 20h et minuit. On a fini à 22h. Vendredi dernier, on a fini à 1h30 du matin. Je suis rentrée chez moi, il était 2h15, 2h30 du matin. J'ai déjà travaillé des nuits complètes en tant que juge d'instruction. Et on a des audiences à la cour d'assises, on finit très souvent entre minuit et 2h du matin. On a des collègues en ce moment à Paris. Ils finissent vers les 4h du matin, 5h du matin. Ils ont commencé les audiences à 13h30. On n'a pas d'horaire de travail. On travaille le week-end. Il y a des magistrats et des greffiers de permanence tous les jours de l'année. Tout le temps. Nuit et jour. Nuit et jour, il peut y avoir une urgence. Donc nuit et jour, les enquêteurs, les policiers, les gendarmes peuvent appeler quelqu'un du parquet, donc un substitut du procureur, le procureur de la République, un juge des libertés de la détention, et il y a un greffier. Donc on peut nous appeler nuit et jour, week-end compris. Et on rapporte énormément de travail à la maison aussi, parce qu'on n'a pas le temps et qu'on a nos vies de famille. Donc en gros, quand on a couché les enfants, quand ils sont petits, quand on a aidé, comme vous, les adolescents, à finir les devoirs, parce que sinon ça ne va pas aller le lendemain, eh ben on a notre deuxième journée de travail qui commence.
1: Avez-vous conscience du pouvoir que vous avez et comment le vivez-vous? Comment prendre des décisions équilibrées et objectives?
0: Alors, on n'a pas de pouvoir. Nous avons ce que la loi nous donne en mission. Nous avons les règles à respecter. Nous avons la loi à respecter. Nous faisons en fonction déjà du respect de la procédure et également de tout ce que les personnes vont nous dire en audience. En audition. C'est pour ça que c'est important que les personnes puissent venir à l'audience répondre à nos questions. On peut avoir une idée sur un dossier quand on le prépare et notre idée va complètement changer avec l'audience. Tout simplement parce qu'une personne qui aura toujours nié les faits va le reconnaître. Une victime qui aura donné une version va changer d'idée, va donner d'autres éléments. Il y a plein de choses qui se passent en audience. On est une justice humaine. Nous avons affaire à des êtres humains qui ont leurs émotions et qui ont aussi envie de parler. Et ce qu'elles n'auraient pas pu dire avec les enquêteurs, elles vont pouvoir des fois le dire au tribunal, à condition qu'on leur laisse la possibilité de le faire avec leurs mots, leur vocabulaire, leur langage. Moi, je demande toujours aux gens de rester polis. Je ne veux aucune insulte, je ne veux aucune menace, sinon là, je me fâche. Mais par contre, c'est sûr, je ne vais pas leur demander de parler avec style Victor Hugo ou Balzac. Hein, ça, ce n'est pas la peine. Mais au moins, de termes simples et respectueux.
1: Qu'est-ce que vous aimez dans votre métier?
0: Ce métier, il est très riche en relations humaines. Il permet de se sentir utile. On n'a pas de baguette magique. C'est ce que je dis régulièrement dans mes audiences. Je ne peux pas résoudre tous les problèmes. Je ne peux pas répondre ou faire répondre à toutes les questions. Les victimes viennent souvent, notamment pour les accidents où il y a eu des décès, parce qu'elles veulent des réponses. Je dis ce qui s'est passé en fonction du dossier. Je pose des questions, mais très souvent, les victimes n'ont pas la réponse. Tout simplement, pourquoi c'est arrivé? Pourquoi il a fait ça? Pourquoi il m'a fait ça? Est-ce que moi, victime, j'ai fait quelque chose pour justifier, pour expliquer ce qui m'est arrivé? Donc on pose des questions, mais on n'a pas toujours la réponse. Et ce qui est important, c'est de respecter le temps de parole de chacun, les droits de chacun, et que quand un justiciable sort de la salle d'audience, que ça soit une victime ou une personne prévenue, d'accord, à qui on reproche un délit, il faut absolument qu'elle se dise « j'ai pu parler, j'ai pu m'expliquer et j'ai compris ce qui s'est dit ». Et dans ces cas-là, pour eux, la justice aura été rendue, même s'ils ne se sont pas d'accord avec la décision. On n'est pas là pour faire plaisir, on est là pour trancher. Donc forcément, il y aura des mécontents. Mais au moins qu'ils puissent se dire « j'ai dit ce que je voulais dire ».
1: Pouvez-vous nous raconter un souvenir marquant de votre carrière?
0: Alors, là, ce qui est sûr, c'est que Moi, j'ai plus de 30 ans de carrière derrière moi. Alors, un souvenir marquant, j'en ai pas qu'un, j'en ai beaucoup. Avoir résolu un meurtre, ça, c'est un travail acharné avec la gendarmerie, un travail de dingue, où ça a été non-stop et on l'a fait, on a réussi. En tant que juge des enfants, c'est avoir des merci d'enfants que j'ai rendus à des familles ou que j'ai enlevés de leurs familles. C'est des merci que j'ai eus avec des mineurs délinquants qui sont revenus me voir pour me montrer le contrat de travail qu'ils avaient. C'est en tant que juge des tutelles, un bisou d'une personne protégée qui me disait merci. C'est à l'instruction, une famille qui m'a dit merci parce qu'elle pouvait commencer son travail de deuil suite à un accident. C'est à l'audience, des petits coups d'œil, des merci, que ce soit côté victime ou côté auteur, qui me disent merci pour le procès. C'est des regards. C'est tout ça, les souvenirs marquants d'une carrière. C'est des petits cailloux dans ma mémoire où je me dis, là, j'ai fait mon travail. Et je l'ai bien fait. Il n'y a pas un souvenir marquant dans une carrière de magistrat. Comme vous, vous en aurez plein également dans votre vie personnelle ou professionnelle. La réussite d'un concours, d'un examen, d'une évaluation surprise, sans en vouloir au prof.
1: Merci.
0: Merci à vous.
1: Merci.
2: Nous avons assisté début juin à une audience au tribunal de Saint-Nazaire. Vous allez écouter le micro-trottoir réalisé par 4 élèves de la classe avant et après cette audience pour connaître l'état d'esprit de leurs camarades.
3: Comment imaginez-vous le tribunal à l'intérieur ?
1: J'imagine une salle grande avec un demi-cercle où les avocats, les accusés, etc. sont et des bancs devant pour le public.
4: Grand avec plein de sièges et que le criminel il est au milieu de la pièce.
5: Il va être vieux et voilà.
6: Je pense que c'est assez grand, silencieux, sombre.
7: Je pense que c'est une salle grande avec beaucoup de sièges et un peu comme... comment on dit déjà ? Un parlement. Et j'imagine que c'est une sorte de, en rond un peu, et puis qu'ils parlent dans des micros avec des enceintes au plafond.
8: Je pense que c'est y a des bancs partout et il y a une grande place pour les juges, les avocats, les procureurs, et etc.
2: Comment ça va se passer selon vous ?
1: J'ai aucune idée, jamais été voir, donc je ne pourrais pas vous répondre.
4: Ça va bien se passer, parce que le criminel il va être gentil.
2: Ça va bien se passer ?
6: Je pense que ça va bien se passer, qu'on doit rester attentif à ce qu'on nous dit. Et voilà.
8: Je pense aussi que ça va bien se passer. Faut écouter ce qui se passe et pas faire le bazar.
7: Je pense au début ça va être intéressant, mais au bout d'un moment je pense qu'on va vite s'ennuyer quand même. Puisque je pense que être assis pendant plusieurs heures ça va être compliqué. Mais je pense que ça pourrait vraiment être très intéressant pour notre futur, pour le métier qu'on va faire plus tard ou juste parce que c'est rare qu'on peut voir des choses comme ça.
9: Que pensez-vous qu'il puisse avoir comme affaire jugée ? Un vol ? Ou une agression ?
4: Du vol, du viol, de l'harcèlement, et voilà.
6: Je pense de la violence, des trafics de drogue, et voilà.
8: Je pense aussi un peu de violence et peut-être des vols, des choses comme ça.
7: Je pense que la chose qui va le plus revenir, ça va être au niveau des substances illégales, donc des drogues principalement, et aussi des histoires de conflits physiques, de violences physiques principalement.
3: Est-ce que ça vous plaît d'aller au tribunal et pourquoi ?
6: Oui, c'est intéressant dans le domaine du métier et pour voir ce qui se passe autour de chez nous.
3: Est-ce que ça vous plaît d'aller au tribunal et pourquoi ?
5: Oui, ça me plaît, ça va occuper mon après-midi, puis c'est intéressant.
6: Si on veut faire ça plus tard, et ça peut nous orienter si on veut bien le faire ou pas.
3: Est-ce que ça vous plaît d'aller au tribunal et pourquoi ?
1: Oui, ça va parce que j'ai jamais été voir et découvrir de nouvelles choses, ça peut être que bien.
4: Oui, parce que c'est une chose qu'on va pas beaucoup faire dans notre vie et que ça peut être intéressant.
8: Oui, ça nous permet de voir ce qui se passe un peu autour de nous et pareil pour les métiers, ça peut être intéressant de voir qu'est-ce qu'on pourrait faire plus tard.
7: Franchement, oui, ça me plaît d'aller au tribunal parce que déjà, je suis jamais allée, je sais pas vraiment encore à quoi ça ressemble à l'intérieur et qu'est-ce qui va se passer vraiment. Que je pense que quand je vais rentrer dedans, je vais être vraiment impressionnée, parce que c'est pas tous les jours qu'on va pouvoir voir ça.
2: Voici la réaction des élèves après avoir assisté à l'audience.
3: Vous venez d'assister à une audience, est-ce que ça correspond à ce que vous imaginiez et quelles en sont les différences ?
5: Alors ce que j'imaginais, je pensais que la salle allait être plus vieille, et sinon c'était plutôt pas mal. C'était pas mal parce que c'était intéressant, les affaires étaient intéressantes et les avocats défendaient bien leurs victimes.
4: J'imaginais un peu que ça allait être comme ça, mais je pensais que les... Chaque audience allait être plus long.
7: Au début, c'est environ avec la salle, puisqu'au début, je croyais que c'était rond. Mais en fait, c'est un peu comme dans une église, en fait. Il y a des bancs Et puis bah, après, bah, genre, j'ai l'impression que les juges sont superposés un peu.
3: Vous venez d'assister à une audience. Est-ce que ça correspond à ce que vous imaginiez et quelles en sont les différences?
6: Globalement, oui. Après, c'est assez différent, le respect, on doit se lever quand ils arrivent et voilà.
8: J'avais pas trop attendu quelque chose, du coup, bah, j'étais pas surprise.
1: Oui, ça correspond un peu à ce que j'imaginais. J'imaginais ça plus long et que ça, enfin, je pensais que ça allait prendre, par exemple, une après-midi pour une audience.
2: Comment vous avez trouvé ça?
5: Bah alors au début j'ai bien aimé les deux premières affaires et puis bah après ça m'a paru plutôt long. La première affaire c'était un monsieur qui a craché sur un policier. Deuxième affaire c'était violence conjugale. Et la troisième affaire c'est une bagarre entre deux messieurs.
6: J'ai trouvé ça super en expérience de nous faire découvrir ça. Parce que c'est important à notre âge de regarder ce qu'on a autour de chez nous.
1: Je trouvais ça intéressant, mais un peu long. Parce qu'en fait, c'est les plaidoiries des avocats, etc. C'était très long et en fait, on se perdait à la fin.
4: Bah, c'était des moments, c'était un peu plus ennuyant parce que bah, on n'entendait pas beaucoup. Parce que bah, faut parler fort et ça peut être compliqué.
2: Comment vous avez trouvé ça?
7: Bah, au début, c'était bien. Mais ouais, après une heure et demie, deux heures. Par contre, là, je commençais vraiment à m'ennuyer parce que bah, on n'avait pas le droit de bouger, pas le droit de parler. Puis bah, on essayait de s'occuper comme on pouvait, mais franchement, bah, c'est vrai que c'est à faire.
8: J'ai trouvé ça très long, mais en vrai, c'était intéressant. Donc ça, les procès, ils étaient intéressants. Le dernier procès, c'était quelqu'un qui a subi des violences par quelqu'un d'alcoolisé. Ils n'avaient pas les mêmes points de vue.
2: Comment avez-vous trouvé les juges, avocats et procureurs?
1: Bah, je les ai trouvés bien, bah, à part justement comme je disais les plaidoiries qui étaient trop longues.
5: Ils étaient plutôt bien dans leur métier, ils défendaient bien pour les avocats et les juges, ils animaient bien la séance.
2: Comment avez-vous trouvé les juges, avocats et procureurs?
6: Bah, ils font leur métier donc il n'y a pas grand chose à dire sur eux.
4: Bah, ils faisaient bien leur travail, ils expliquaient bien toutes les choses à dire.
7: Bah, je trouvais qu'il y en avait qui étaient vraiment forts. J'en trouvais qui attiraient beaucoup l'attention, en mode qui nous rentraient vraiment dans le rôle de juge, avocat, tout ça. Et qui attiraient vraiment beaucoup notre attention. Il y en a souvent qui bégayaient et tout, ou après bah, tu décrochais. Et puis c'était plus vraiment aussi intéressant que ça.
10: Est-ce que ça vous donne envie d'y retourner?
6: Pour une séance, oui, peut-être. Mais là, trois d'affilée, c'est un petit peu long.
1: Oui, ça va, même pas pour voir une après-midi entière, une ou deux séances, mais c'est tout. Parce que j'ai bien aimé savoir les gens, comment ça se passait, quand ils faisaient des choses mal, etc. Et voilà.
10: Est-ce que ça vous donne envie d'y retourner?
5: Oui, ça me donne envie d'y retourner, oui. Parce que je trouve ça intéressant, et voilà.
7: Franchement, non, parce que je me demandais juste à quoi ça ressemblait à l'intérieur. Mais comment ça se déroulait, je m'intéressais vraiment pas vraiment. Mais oui, je suis contente de l'avoir fait.

0: Toujours dans la tribu, pour notre émission spéciale justice des 4e Albert Vinson.
1: Nous avons rencontré Maître Asdem, avocate au barreau de Saint-Nazaire. Elle a répondu à nos questions et nous a parlé de son travail. Nous l'écoutons.
2: Bonjour, pouvez-vous vous présenter et présenter votre métier ? Quelle étude avez-vous fait pour devenir avocate ?
3: Bonjour, je vous remercie de nous avoir invités. Je suis Asdem Delaire, avocat à Saint-Nazaire, depuis un peu plus de 10 ans. Alors, présenter mon métier et comment j'en suis arrivée à exercer cette profession d'avocat. J'étais collégienne, puis étudiante, enfin lycéenne. J'ai eu un bac sciences. À l'époque, on appelait cela des sciences expérimentales qui regroupaient les mathématiques, physique, chimie. Alors, autant vous dire qu'on est très loin du résultat aujourd'hui. Toujours est-il que suite à ce baccalauréat, j'ai intégré la fac de droit au Maroc, à Casablanca. À cette époque, la licence était sur 4 ans. Donc j'ai eu un DEUG en droit privé, puis licence en droit privé général. Et par la suite, j'ai intégré l'Université de Nantes, dans laquelle j'ai fait 4 masters. Un master 1 en sciences criminelles et carrière judiciaire, un master 2 en sciences criminelles et droit pénal, et ensuite un master 1 en droit du travail et un master 2 en droit du travail approfondi et droit de la sécurité sociale. Parallèlement, j'ai toujours travaillé à compter de mes 18 ans et j'ai effectué des stages en cabinet d'avocat à compter du premier master en droit pénal. Parallèlement au master de droit du travail, j'ai intégré l'Institut des études judiciaires. Il s'agit d'une préparation qui est organisée par l'université et qui permet aux étudiants qui le souhaitent d'intégrer soit l'école de magistrature, soit l'école des avocats. Une fois que j'ai réussi, que j'ai fini ce parcours du master et de l'institut en parallèle, j'ai passé l'examen d'entrée à l'école des avocats. C'était l'école des avocats du Grand Ouest qui est à Rennes. En même temps que cette école, je faisais le master 2 en droit de travail et de protection sociale. À la fin de cette formation, j'ai fini les deux et j'ai pu prêter serment le 6 décembre 2013. Comme pendant toutes ces années d'université, je faisais aussi les stages en cabinet d'avocat, j'ai pu intégrer le cabinet d'avocat dans lequel j'avais fait ces stages-là et j'ai commencé à exercer à Saint-Nazaire en janvier 2014. Et en réalité, j'avais déjà l'expérience de toutes ces années de stage et de formation. Et 2 ans plus tard, je me suis installée à mon compte. Et donc, aujourd'hui, j'exerce essentiellement en droit pénal, en droit des mineurs, qu'il s'agisse de ce qu'on appelle l'enfance délinquante ou l'enfance en danger. C'est-à-dire que des mineurs peuvent être présentés devant un juge lorsqu'ils ont commis des infractions, mais les mineurs sont également présents devant les tribunaux lorsque eux-mêmes sont en danger et qu'il faut les mettre à l'abri. J'exerce également dans le domaine du dommage corporel, c'est la réparation des préjudices qui sont causés aux victimes et puis, conformément à mes études, au final, du droit du travail et un petit peu de droit des contrats, tout ce qui va regrouper les ventes, les locations, les vices cachés, les problèmes de voisinage. Mais je ne fais pas tous les domaines. C'est-à-dire qu'il y a des domaines que je ne maîtrise pas, comme le droit de la famille ou le droit fiscal.
2: On nous a dit qu'un avocat se faisait appeler maître. Pourquoi ? D'où cela vient-il ?
3: Le terme maître remonte à une tradition médiévale. En réalité, c'était le clergé laïque qui avait la maîtrise du droit et qui défendait les gens. Et donc, on l'appelait maître à cette époque-là, à la fois parce qu'il a la maîtrise du droit, mais aussi en tant que marque de respect. Et cette tradition a perduré et aujourd'hui, on appelle les avocats maîtres, mais pas que les avocats, on appelle également les notaires maîtres, les huissiers de justice, qu'on appelle aujourd'hui, c'est plus commissaire de justice. Il y a aussi les mandataires, liquidateurs. Toutes ces personnes qui sont en lien avec le monde judiciaire ont ce titre de maître. Mais ce n'est pas une obligation légale, c'est plus une marque de respect.
2: Quelles sont les différences entre avocat pénal, des affaires, de la famille civile ?
3: L'ensemble des avocats, tous les avocats sans exception, ont prêté le même serment. C'est le serment qu'on prête une fois qu'on a obtenu le diplôme qu'on appelle le CAPA, le certificat d'aptitude à l'exercice de la profession d'avocat. et qui est « Je jure comme avocat d'exercer mes fonctions avec dignité, conscience, indépendance, probité et humanité ». Je fais un petit peu le parallèle avec les médecins qui prêtent le serment d'Hippocrate. Tous les médecins, sans exception, ont prêté le même serment. Mais derrière, on a des médecins généralistes, des ophtalmos, des dentistes, mais finalement qui n'exercent pas la même profession. Eh bien, chez les avocats, c'est à peu près la même chose. On a des avocats pénalistes qui vont exercer essentiellement devant des tribunaux correctionnels ou devant des cours d'assises pour des affaires délictuelles ou criminelles ou autres. Là, on parle des pénalistes. Les avocats travaillistes, ce sont ceux qui vont gérer tous les problèmes entre des employeurs et des salariés et qui vont plaider essentiellement devant les conseils des prud'hommes. Des avocats en droit de la famille, qui vont gérer tout ce qui est divorce, pension alimentaire, garde d'enfants et qui vont plaider devant le juge aux affaires familiales. Et puis on a une catégorie d'avocats qui plaident peu, et c'est notamment le cas des avocats en droit des affaires. Ce sont des avocats qui portent rarement la robe, qui viennent rarement devant les tribunaux, si ce n'est le tribunal de commerce, et qui, en revanche, travaillent essentiellement en cabinet sur dossier, qui vont faire des contrats, qui vont faire de la négociation, de la transaction, du conseil aux entreprises. Et c'est un petit peu la différence qu'on a entre les différents avocats qui traduit en réalité la nature des affaires qu'ils traitent et le contentieux qu'ils traitent.
2: Qu'est-ce qui vous a donné envie de faire ce métier ?
3: En premier lieu, c'est l'indépendance. L'avocat, c'est quelqu'un, c'est un professionnel qui est indépendant, qui est libéral. Je veux travailler aujourd'hui, je vais travailler aujourd'hui. Je ne veux pas travailler aujourd'hui, je ne vais pas travailler aujourd'hui. Bon, il y aura des conséquences si je le fais. Mais j'ai une liberté quasi totale de ce que je veux faire ou ce que je ne veux pas faire. Je n'ai pas d'obligation de réserve, contrairement au magistrat. Ma parole est totalement libre, sous réserve du respect des autres, bien évidemment. C'est cette liberté, je n'ai pas de patron, je n'ai pas de compte à rendre à quiconque, si ce n'est que de respecter le serment que j'ai prêté en début d'exercice. Donc ça, c'est le premier point. Le deuxième point, c'est véritablement la défense. C'est défendre les autres, c'est remettre un petit peu d'humanité dans l'appareil judiciaire. Lorsqu'on a des affaires, qu'elles soient techniques ou qu'elles soient extrêmement graves, de rappeler que derrière le dossier, il y a un humain, il y a une personne, il y a une famille, il y a de la douleur, il y a un vécu. Et en fait, c'est véritablement ces deux points-là, c'est la liberté et la défense.
2: Quelle est votre stratégie pour gagner l'affaire ? Comment vous préparez-vous ?
3: C'est extrêmement simple. Ne pas prendre un dossier avec une matière qu'on ne maîtrise pas, c'est le béaba. On ne s'improvise pas dans un domaine qu'on ne connaît pas. Donc je ne prends que les dossiers que je connais. Si quelqu'un vient me voir pour un problème d'héritage, je ne peux pas, je ne le prends pas. Ensuite, sur les domaines que je maîtrise, bien préparer son dossier, bien vérifier les textes, même si on les connaît, et la jurisprudence, c'est-à-dire les décisions qui ont été rendues par d'autres juridictions et notamment par la Cour de cassation. Toujours et systématiquement la veille ou l'avant-veille de l'audience. Parce que tout simplement, le droit change de manière perpétuelle. Donc il faut toujours vérifier et ne jamais rester sur ses acquis. Ensuite, organiser ses idées. Il n'y a pas besoin d'écrire sa plaidoirie.

0: l'obituaire et venir la lire, ça n'a aucun sens parce qu'il y a beaucoup de choses qui vont se passer à cette audience qu'on n'a pas prévues, qu'on ne peut pas prévoir. Donc on organise ses idées et on va composer ensuite par rapport à ce qui va se passer à l'audience. Ensuite, préparer son client. Il est primordial de préparer son client, qu'il s'agisse de la personne poursuivie ou de la victime. Il y a une préparation sur le dossier, sur le déroulement de l'audience et une préparation psychologique. Une audience, ça peut être quelque chose d'extrêmement violent. Ça peut être quelque chose qui est très difficile à vivre. Une victime peut entendre des choses de la bouche de la personne poursuivie qui peuvent la mettre à plat. Donc, il y a toute cette préparation à faire. Une fois qu'on a fait l'ensemble de ces préparations, ah si, j'oubliais, il y a un point aussi. Anticiper la défense de la partie adverse. En se disant, si j'étais la partie adverse, quels seraient les arguments, quelle serait ma stratégie de défense? Et ça aussi, on l'anticipe et on prépare le client à ce que la partie adverse pourrait dire. Une fois qu'on a fait ce travail-là, on considère qu'on a bien préparé son dossier. Mais on ne peut pas prévoir, on ne peut pas savoir si on va gagner son dossier ou pas. On n'a pas de boule magique. Mais en tout cas, on a bien préparé son dossier.
1: Avez-vous déjà été menacé dans le cadre de votre travail?
0: Oui, il m'est arrivé d'être menacée. Ma voiture a été rayée. J'ai eu de menaces de brûler mon cabinet. Ce n'est pas un métier facile, mais c'est un métier de cœur.
2: Quels sont vos horaires? Pouvez-vous nous décrire une journée type?
0: Les horaires, il y a eu un avant-après. Avant les enfants, les horaires, c'était 8h, 20h. Souvent le week-end. Après les enfants, les horaires ont dû changer. Pas énormément. Désormais, c'est 8h10, 18h, mais parfois quand même, et parfois aussi le week-end. Une journée type, on n'a pas de journée type. On sait qu'on va commencer à 8h. On peut finir à 18h, mais s'il y a une audience, s'il y a une expertise, s'il y a une garde à vue, s'il y a une présentation, s'il y a une permanence, eh bien, on ne finit pas à 18h, on peut finir à 21h, comme on peut finir à 23h, comme on peut finir à 2h du matin. Ça, c'est quelque chose qu'il faut intégrer, notamment quand on fait du pénal. On sait quand et où on commence. On ne sait jamais ni quand ni où on finit. Parce qu'à Saint-Nazaire, nous dépendons du pôle criminel de Nantes. Et lorsqu'il y a une affaire criminelle et qu'on suit son dossier, eh bien, ça se termine à Nantes et ça peut se terminer à toute heure. Et de la même manière, le ressort du tribunal de Saint-Nazaire est extrêmement large, c'est-à-dire qu'il couvre du Pays de Ré, Saint-Brévin, Pornic, Bourgneuf-en-Ré, Saint-Père-en-Ré, de l'autre côté, Savenay, Blain, Saint-Nicolas-de-Redon, Le Croisic. Quand on est appelé, on y va, on part et on ne sait pas à quelle heure ça va se terminer.
1: Pouvez-vous refuser de défendre un client? Choisissez-vous vos clients?
0: C'est une question que j'inverserai. On ne choisit pas véritablement les clients, ce sont les clients qui nous choisissent. Les avocats ont beaucoup de liberté, mais on a aussi des obligations déontologiques. Et parmi nos obligations, on ne peut pas faire de publicité. Vous ne verrez jamais à la télé une publicité de type Venez voir Maître Machin, c'est le meilleur avocat de France. Ce n'est pas possible, c'est interdit. Donc on ne va pas chercher le client. En termes de publicité, c'est extrêmement réglementé. C'est la raison pour laquelle on ne choisit pas. Ce sont les clients qui nous choisissent. Nous, notre choix, il va être celui de accepter ou refuser. Les motifs de refus, d'abord, si je ne maîtrise pas la matière. Ce que je disais tout à l'heure, si quelqu'un vient me voir pour une garde d'enfant, si quelqu'un vient me voir pour un héritage, je vais refuser tout simplement parce que je ne maîtrise pas la matière. Je vais refuser aussi en cas de conflit d'intérêts. Si une personne vient me voir parce qu'elle a subi des violences de la part de Monsieur X, mais que Monsieur X est déjà client du cabinet, eh bien je ne peux pas. Je ne peux même pas recevoir cette personne. À partir du moment où elle va me dire mon adversaire, c'est Monsieur X, la discussion s'arrête immédiatement. Madame, monsieur, allez voir un confrère ou une consœur, j'ai un conflit d'intérêts. Là, c'est un refus et c'est une obligation déontologique. Je refuse également pour ce qu'on appelle la clause de conscience. La clause de conscience, c'est lorsque la personne ou ce qu'elle me demande ne me convient pas sur le plan éthique ou moral. Ça, je peux refuser. Quelque chose qui puisse me choquer, il faut le faire pour me choquer. Je pense que c'est arrivé une seule fois, mais je ne peux pas vous en parler dans le détail, d'abord parce que c'est couvert par le secret professionnel, d'autant plus qu'il s'agissait d'un justiciable mineur. Donc ce sont les rares cas. Et puis le dernier cas, c'est lorsqu'il y a une rupture de confiance. C'est-à-dire quelqu'un que j'ai déjà reçu, nous avons commencé à travailler ensemble et puis il y a un moment où on ne s'entend plus, il y a une rupture de confiance. Il m'est arrivé récemment un client que je suivais en cours de procédure et je lui explique que les pièces qu'il me présente, que je ne les donnerai pas au juge parce qu'il y a un problème sur cette pièce-là. Et ce justiciable, et j'insiste, justiciable et pas client, ce justiciable me demande de modifier la date sur la pièce, c'est-à-dire fabriquer un faux. Je dis, c'est hors de question. Et donc là, moi, je considère qu'il y a une rupture de confiance et que cette personne, je ne peux plus la défendre. Il ne voulait pas entendre raison, il veut faire quelque chose qui me heurte, qui est en soi une infraction. Donc là, on arrête la collaboration.
2: Avez-vous déjà travaillé sur des affaires très médiatisées ?
0: Oui, il m'est arrivé de travailler sur des affaires médiatisées. Là encore, le secret professionnel m'empêche de les divulguer. Je ne vous citerai qu'une seule parce que c'est dans la presse et que mon nom et ma photo étaient dans la presse. C'est le dossier qu'on appelle ici dans la région de Laetitia ou de Tony Meillon. C'était un meurtre dans des conditions assez graves. Le procès d'assises en première instance a eu lieu en 2013, si mes souvenirs sont bons, et devant la cour d'appel d'assises de Rennes en 2015. Et c'est le seul dossier que je peux citer.
3: C'est Amine qui arrive maintenant dans la tribu. Il va nous présenter une des affaires judiciaires les plus célèbres en France.
4: J'ai choisi de vous parler d'un tueur en série, surnommé le tueur de l'Est parisien, Guy Georges. Originaire de l'île de la Réunion, il avait grandi en famille d'accueil et avait déjà un lourd casier judiciaire. Entre 1980 et 1997, il s'attaque à des jeunes femmes âgées de 19 à 32 ans, dans des parkings ou à leur domicile. L'enquête est longue et difficile, et il est finalement arrêté en mars 1998 grâce à des analyses ADN réalisées au CHU de Nantes et qui correspondent à celles retrouvées sur le lieu des crimes. Il est alors arrêté et incarcéré à la prison de la Santé à Paris avant son procès. Il tentera d'ailleurs de s'évader. Au début du procès, il nie les faits, puis finit par reconnaître les viols et assassinats de 7 femmes, ainsi qu'une tentative d'assassinat d'une 8e personne et 2 autres agressions. Le 5 avril 2001, il est condamné à la réclusion criminelle à perpétuité. Assorti d'une période de sûreté de 22 ans, c'est la peine maximale dans le droit pénal français. Il est depuis incarcéré dans une prison en Alsace, et il y est toujours actuellement. Il avait déclaré lors de son procès qu'il ne fallait pas le libérer car il allait recommencer.
5: Nous avons voulu en savoir plus sur le métier de chroniqueur judiciaire. Nous avons contacté Alexandra Guillet qui est journaliste à LCI. Nous l'écoutons.
6: Bonjour à tous. Alors moi je m'appelle Alexandra Guillet. Je travaille à TF1 et LCI. Je suis journaliste police-justice. J'ai 50 ans, ça fait 25 ans que je suis journaliste et depuis de très nombreuses années maintenant, je couvre cette matière. Alors je vais essayer de répondre à toutes vos questions. Alors déjà, merci pour l'intérêt que vous portez à cette matière qui est assez passionnante.
7: Vrai ou faux ? Un chroniqueur judiciaire est une personne qui couvre les audiences et rédige des comptes rendus des procès pour un média.
6: Alors oui, c'est vrai. Notre travail, il consiste notamment à assister à des procès et à retranscrire en fait le plus objectivement possible ce qu'il se passe dans le prétoire, ce qu'il se dit, mais aussi les attitudes de chacun, qu'il s'agisse des accusés ou prévenus, des avocats, des procureurs, comment ils se tiennent, comment ils sont habillés, est-ce qu'ils sont calmes, plutôt nerveux, est-ce qu'ils gesticulent, est-ce qu'ils sont agressifs ou tempérés quand ils prennent la parole? L'objectif, en fait, il est de donner la possibilité à nos téléspectateurs ou à nos lecteurs, eh bien, un peu de se plonger à distance dans l'ambiance de la salle d'audience. Et puis après, un chroniqueur judiciaire, plus globalement, c'est un journaliste police-justice, en fait. Donc, on enquête aussi sur les faits divers au moment où ils se produisent, avant même qu'ils ne finissent un jour jugés devant un tribunal ou une cour d'assises. Donc on a un peu ces deux facettes, généralement, derrière le terme chroniqueur judiciaire.
7: Vrai ou faux ? Le chroniqueur judiciaire est un professionnel du droit.
6: Alors c'est vrai et c'est faux. Dans le sens où il se trouve... Alors moi personnellement, j'ai fait des études de droit pendant 5 ans. Et après, j'ai décidé, plutôt que de devenir avocate, par exemple, j'ai plutôt été intéressée pour devenir journaliste. J'ai fait ce choix à ce moment-là. Donc Bac plus 5, c'est l'équivalent de ce qu'on appelle aujourd'hui un master. Alors c'est sûr que c'est quelque chose qui me sert tous les jours dans l'exercice de mon métier. Ça me permet de mieux maîtriser le vocabulaire, le fonctionnement de la justice, de ne pas dire par exemple accusé quand c'est un prévenu ou parler de jugement quand c'est un verdict. Tout ça c'est très utile, mais pour autant c'est pas un prérequis. Beaucoup de mes confrères ou consoeurs ont appris tout cela tout simplement en pratiquant, en s'intéressant à cette matière.
8: Vrai ou faux, l'obtention d'un diplôme pour être chroniqueur judiciaire n'est pas obligatoire?
6: Alors c'est exact, ça rejoint un peu la question précédente d'ailleurs. Ce qu'il faut avant tout c'est de la motivation, de l'intérêt. Après tous les journalistes passe en général par une école de journalisme. Dans le cadre de ces cours, dans cette école, ils vont apprendre aussi tous les rudiments qui leur permettront de couvrir un procès ou un fait divers.
8: Vrai ou faux, le chroniqueur judiciaire travaille avec la police et peut consulter les dossiers sur les enquêtes en cours?
6: Alors là, ma réponse, elle va être en deux temps. Est-ce que je travaille avec les policiers ou les gendarmes? Oui, tout comme je travaille avec les pompiers, les avocats, les magistrats, ou encore avec les victimes qui parfois se confient à nous. Mes sources, elles sont évidemment multiples. C'est très important pour essayer d'avoir une vision complète d'un fait qui s'est produit, et puis pour recouper les informations par plusieurs canaux différents. Après, pour ce qui est de la consultation des dossiers ou des PV d'enquête, alors il y a en droit ce que l'on appelle le secret de l'instruction. Les journalistes ne sont pas soumis à ce secret de l'instruction, c'est les professionnels du droit seulement, mais on peut quand même être poursuivi pour recel de la violation du secret de l'enquête et de l'instruction. Donc si on s'en tient au droit, non, on n'a pas accès à ces documents. Après, dans la pratique... Évidemment, on essaye de les consulter car c'est aussi pour nous une façon de vérifier les infos en étant au plus près de la source. Voilà, après, c'est comme tout, il suffit de les utiliser subtilement.
5: Vrai ou faux, le chroniqueur judiciaire peut tout dire au nom de la liberté d'expression?
6: Alors la liberté de la presse, elle est essentielle dans une démocratie. La liberté d'expression est un principe qui nous protège beaucoup, c'est vrai, nous les journalistes, mais on ne peut pas tout dire sans aucune limite pour autant. Il existe quand même des règles. On peut critiquer la façon dont une enquête est menée ou comment un avocat s'y prend pour défendre son client, est-ce que c'est habile ou pas, mais on ne pourra pas dire par exemple qu'un tel ou un tel est coupable si la justice ne l'a pas elle-même dit. On ne peut pas juger à la place de la justice.
5: Vrai ou faux, le chroniqueur judiciaire peut donner son avis sur la culpabilité d'une personne?
6: Alors là, on rejoint un peu la question précédente. Être journaliste, ce n'est pas dire tout ce qui nous passe par la tête. On se doit de donner des informations factuelles, vérifiées, fiables. On expose les arguments, en fait, de tous les acteurs au procès. Que disent là où les victimes? Quelle est la version de la personne accusée? L'idée, c'est de permettre à chacun de se forger son propre avis ensuite. Après, on peut toujours exprimer des hypothèses, c'est ce que je vous disais, dire si certaines explications semblent particulièrement peu crédibles ou à l'inverse convaincantes. Mais encore une fois, on ne peut pas affirmer la culpabilité de quelqu'un avant que la justice ne l'ait elle-même fait. Car cela vient se heurter finalement à un autre principe qui est celui de la présomption d'innocence. Donc, la technique, c'est d'utiliser parfois des périphrases, dire le suspect principal, selon l'accusation, l'auteur présumé, etc.
8: Vrai ou faux, le chroniqueur judiciaire peut filmer et enregistrer les procès auxquels il assiste?
6: Alors le principe, c'est non. Il est formellement interdit de filmer ou de prendre une photo lors d'un procès. Seuls les dessinateurs de presse, en fait, sont admis dans la salle aux côtés des chroniqueurs judiciaires. Donc si vous êtes pris la main dans le sac ou que vous diffusez une image sur les réseaux sociaux, vous êtes possiblement poursuivable en justice. Ça, c'est le principe. Après, évidemment, il y a quelques exceptions. Alors, de manière assez courante, par exemple, lors de procès très médiatiques aux assises, on pourrait parler, comme cas récent, de Cédric Jubilard, qui a été accusé d'avoir fait disparaître sa femme dont on n'a jamais retrouvé le corps. Dans ces cas, parfois, la cour peut autoriser, au tout début, le premier jour de l'audience, des prises de vue de la salle et de l'accusé pendant quelques minutes. Mais tout le monde doit ressortir sitôt que la sonnerie annonce l'arrivée de la cour. Et après, c'est terminé pour toute la durée du procès. Il y a une autre exception. C'est la chancellerie qui peut, de manière exceptionnelle, autoriser la présence de caméras pendant toute la durée d'une audience, mais dans le cadre, par exemple, de la réalisation d'un documentaire sur le travail de la justice, et puis qui montrerait comment sont traitées les affaires d'alcoolémie au volant ou de violence conjugale, par exemple. Mais il y a alors beaucoup de conditions à respecter, comme de flouter les visages, transformer les voix, attendre que toutes les voies de recours soient purgées avant de pouvoir diffuser. Bref, tout ça est très, très encadré. Et puis enfin, il y a une dernière exception. La justice peut elle-même organiser la captation de certains grands procès. Des procès pour l'histoire, avec un grand H. En gros, lorsque cet enregistrement présente un intérêt pour la constitution d'archives historiques de la justice. Ça a été le cas, par exemple, pour les procès de Klaus Barbie, de Maurice Papon, ou plus récemment, eh bien, avec les procès qui concernaient les attentats de Paris de 2015.
3: Vrai ou faux, le chroniqueur peut être poursuivi par la justice.
6: Alors oui, c'est vrai, le journaliste reste un justiciable comme les autres. Alors certes, on l'a déjà vu, hein, il y a la liberté de la presse, mais il y a aussi des règles à respecter. Et parmi les principaux risques pour un journaliste, eh bien en fait, c'est d'être poursuivi pour diffamation, quand il accuse quelqu'un à tort de quelque chose. Il y a aussi, on l'a évoqué, la violation du secret de l'instruction ou encore l'atteinte à la vie privée d'une personne, éventuellement, si on avait diffusé des informations qui n'étaient pas utiles au traitement d'une actualité. Voilà, donc ces poursuites, elles sont possibles. Après, c'est vrai qu'elles restent relativement rares. Merci à vous, merci beaucoup et bravo. C'est super intéressant comme exercice. On voit que vous avez vraiment travaillé le sujet. J'espère que j'aurai peut-être l'occasion un jour de vous rencontrer, soit lors d'une venue de votre part à Paris, soit moi à l'occasion d'un déplacement à Saint-Nazaire, qui sait. En tout cas, bon courage pour la suite de votre projet et n'hésitez pas si vous avez la moindre question. Votre professeur a mes coordonnées et on peut rester en lien pour y répondre. Voilà, à bientôt.

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1: Nous avons invité au collège le directeur du centre éducatif fermé de Saint-Nazaire, monsieur Aïd Ben Idir. Nous voulions en savoir plus sur ce lieu. Voici l'interview réalisée en mars.
2: Pouvez-vous vous présenter ?
3: Bonjour, là où c'est Aïd Ben Idir, je suis le directeur du CEF de Saint-Nazaire. Je travaille pour le groupe SOS.
2: Qu'est-ce qu'un centre éducatif fermé ?
3: Un centre éducatif fermé est un établissement pénal qui dépend du ministère de la Justice, qui accueille des adolescents placés par un juge des enfants dans le cadre pénal pour une durée de 6 mois à 1 an.
2: Pouvez-vous nous dire combien de personnes travaillent dans le sud de Saint-Nazaire et quelles sont leurs fonctions ?
3: Il y a 26 personnes qui travaillent au sein de ce centre. Sur les 26 personnes, il y a une équipe pédagogique, ce qu'on appelle une équipe pédagogique, qui travaille en journée. C'est des enseignants techniques qui interviennent auprès des jeunes. Il y a des éducateurs qui interviennent aussi auprès des jeunes, plutôt en soirée, sur les temps du mercredi et le week-end. Et il y a une infirmière, il y a une psychologue, il y a une maîtresse de maison, un éducateur technique cuisine qui prépare les repas, et il y a des cadres qui organisent le service. En tout, on est 26 personnes.
2: Combien de mineurs sont accueillis au centre ?
3: Le centre, il a une capacité de 12 places. Donc en général, c'est entre 11 et 12 mineurs accueillis en même temps, garçons et filles, entre 15 et 18 ans.
4: Pourquoi les mineurs sont-ils là ?
3: Les mineurs sont là en raison des infractions qu'ils ont pu commettre. C'est des infractions plutôt minimes jusqu'à des infractions d'ordre criminel. Donc c'est toujours soit avant un jugement, soit après un jugement. Il n'y a qu'un juge des enfants ou un juge d'instruction qui peut les placer.
2: Quelles sont les mesures de sécurité à l'intérieur du centre ?
3: Il y a un règlement intérieur avec des règles très strictes sur la circulation, sur le respect des locaux, des personnes. Donc tout est régi par des règles. C'est comme à l'école, il y a des heures à respecter, des heures pour manger, pour se coucher, pour aller en scolarité, pour aller en stage à l'extérieur. Donc c'est un établissement qui est régi vraiment par des règles très strictes. Et chaque jeune qui arrive a un livret d'accueil qui doit signer à l'entrée où il s'engage à respecter ses règles.
2: Du coup, pouvez-vous nous décrire une journée type d'un jeune ?
3: Une journée type d'un jeune, en général, il se lève à 7h30. Ils ont le petit déjeuner jusqu'à 8h15. Et à partir de 8h30, il y a ce qu'on appelle la journée pédagogique, avec un emploi du temps comme vous, où ils sont pris en charge par une équipe technique pédagogique avec un enseignant de l'éducation nationale qui est détaché à l'année, un professeur de sport, un éducateur technique cuisine, une chargée d'insertion et un éducateur polyvalent. Donc ils ont un emploi du temps de 8h30 jusqu'à midi et de 13h30 jusqu'à 16h avec des cours, avec des ateliers, des stages à l'extérieur. Donc de 7h30 jusqu'à 16h30, ils ont vraiment une journée comme au collège où ils sont en cours. Et à partir de 16h30, il y a le goûter jusqu'à 17h30 à peu près. Et ils ont des activités plus ludiques à l'intérieur. Vous allez voir quand vous allez venir, il y a un mini-stade. Ils jouent à la PlayStation comme vous pouvez le faire à la maison le soir. C'est vrai qu'ils font... Ils n'ont pas beaucoup de devoirs par rapport à vous. C'est quelque chose qu'il faut qu'on corrige aussi avec eux. Il faut qu'ils fassent un peu plus de devoirs le soir. Et ils regardent la télé et ils prennent le repas du soir entre 19h et 20h. Et ils vont se coucher à 21h30. Et c'est reparti pour le lendemain, ainsi de suite.
2: Est-ce que les mineurs peuvent voir leur famille à l'extérieur ? Sinon, pourquoi ?
3: C'est le juge qui décide. Parce que quand les jeunes arrivent chez nous, ils ont ce qu'on appelle une ordonnance de placement avec des droits et des devoirs, où le juge statue s'ils ont le droit de voir leur famille dès le départ, dès qu'ils arrivent, ou il faut attendre un certain temps parce qu'il faut recréer du lien avec la famille. Donc ils ont le droit, les parents viennent au centre. Il y a une maison, ce qu'on appelle une maison familiale, où le jeune peut passer des week-ends avec sa famille. Et au bout d'un certain temps, au bout d'un mois et demi, deux mois, le jeune peut repartir, ce qu'on appelle en DVH, des visites auprès de la famille, en week-end. Généralement, ils partent le vendredi, puis ils reviennent le dimanche.
4: Combien sont-ils par chambre ?
3: Un seul par chambre. Il y a 12 chambres. Il y a une obligation que ce soit un jeune par chambre.
2: Ont-ils le droit d'avoir leur téléphone ?
3: Non. dès qu'ils arrivent, ils doivent remettre leur, ce qu'on appelle l'inventaire. L'inventaire, c'est tous les objets que le règlement intérieur interdit dans le téléphone. Le téléphone, ils n'ont pas le droit de l'avoir. On leur redonne simplement quand ils repartent chez eux en visite famille. Ils peuvent repartir le vendredi avec et revenir le dimanche. Après, c'est comme dans tous les foyers, ils n'ont pas le droit d'avoir de téléphone. Nous, on ne peut pas faire de fouilles, c'est interdit. Hein. Faire des fouilles sur un mineur, c'est interdit. On peut leur demander de vider leur poche, mais pas de faire une fouille corporelle. Donc, il y en a qui essaient de jouer aussi avec les règles, qui reviennent avec deux téléphones. Ils nous en donnent un, ils,

0: sont avertis. Et participe aussi à l'élaboration des sanctions. Par exemple, on les interroge, ce qu'on appelle le conseil de vie sociale, où on les fait participer sur les sanctions. Est-ce que vous pensez que cette sanction est pertinente pour arrêter de transgresser les règles ?
1: Avez-vous déjà été menacé verbalement ou physiquement ?
0: Personnellement, non. C'est vrai qu'ils sont les jeunes qui arrivent en général, ils sont respectueux des personnes. Surtout, moi, je suis directeur, mais je suis très très présent auprès des jeunes. Il y a une relation, un lien de confiance qui s'installe très vite. Après, les éducateurs peuvent être en conflit parfois avec ces jeunes. Donc, on n'a pas eu d'agression, de grave agression physique, mais oui, il peut y avoir ce qu'on appelle des clashs avec certains jeunes qui ne respectent pas les règles. Et puis, nous, les professionnels qui sont là, sont là pour les accompagner à respecter les règles.
2: Quelle relation entraînez-vous avec ces jeunes ?
0: Moi, j'ai une relation très, très simple. Hein. Je suis directeur, donc je ne les vois pas toute la journée, mais je m'efforce le matin d'arriver tôt pour... pas pour les accompagner, des fois je prends le petit déjeuner avec eux. L'idée c'est vraiment de créer du lien avec ces jeunes et de leur montrer qu'on est très respectueux de leur personne. Après, moi je leur donne pas de cours, je les accompagne pas dans les activités, mais ça m'arrive des fois à 16h de faire un foot avec eux quand j'ai vraiment le temps. Donc l'idée c'est vraiment de les considérer comme des adolescents. Et pas simplement comme des mineurs qui sont placés sous main de justice.
2: Merci.
0: Merci à vous.
3: Nous allons maintenant laisser la place à Théodore qui va nous présenter un film sur un célèbre procès.
4: J'ai choisi de vous présenter un film qui retrace un procès célèbre en 1976 en France. Il s'agit du film Le procès Goldman, réalisé par Cédric Kahn et sorti en 2023. Il raconte le deuxième procès de Pierre Goldman, un militant d'extrême gauche qui a été condamné à la réclusion à perpétuité lors d'un premier procès, coupable de 4 braquages à main armée, dont un qui a causé la mort de 2 personnes. Tout le film se déroule pendant ce procès où Goldman clame son innocence. On voit les témoignages, les débats entre les avocats et les juges. Le film montre aussi le doute, car on ne sait pas vraiment s'il est coupable ou pas. Le film parle de justice et de vérité, et je l'ai trouvé vraiment intéressant car il montre bien comment se passe un procès et comment cela est difficile de connaître la vérité. J'ai vraiment douté en regardant le film. C'est un bon film qui donne l'impression d'être en immersion, cela donne envie de regarder jusqu'à la fin. L'acteur principal qui joue Pierre Goldman s'appelle Arié Vorthalter et a reçu le César du meilleur acteur en 2024.
3: Merci Théodore. Je vais vous parler de la bande dessinée Bobigny 1972, inspirée d'une histoire vraie, écrite par Marie Bordieu-Vaillante et illustrée par Carole Morel. Cette BD raconte l'histoire de Marie-Claire qui a avorté à l'âge de 15 ans, après un viol en août 1972, alors que l'avortement est interdit par la loi française. Un matin, des policiers viennent dans son appartement pour l'amener, elle et sa mère, au commissariat. La mère de Marie-Claire avoue avoir aidé sa fille à avorter. Dans cette histoire, on suit le déroulement du procès avec Gisèle Halimi, une avocate obstinée à faire changer la loi, car elle aussi a été objet de l'enfreindre à 19 ans. Cette BD dénonce les injustices concernant l'égalité homme-femme et interroge sur le droit des femmes. Elle montre des femmes fortes et courageuses qui se battent pour faire reconnaître leur droit à disposer de leur corps. Je ne connaissais pas l'histoire, mais elle m'a beaucoup plu. J'ai aimé la BD car elle raconte une histoire vraie, ce qui rend la lecture beaucoup plus attrayante. Les illustrations m'ont beaucoup plu et rendent l'histoire plus immersive. La lecture de cette BD m'a procuré un sentiment de tristesse par rapport à Marie-Claire, mais à la fin, j'ai aussi ressenti de la joie car les femmes gagnent le procès. Pour information, il faudra attendre janvier 1975 pour qu'une loi autorisant le droit à l'avortement soit votée en France, et ce, grâce au combat de la ministre de la Santé Simone Veil. Mais dans le monde, les femmes n'ont pas toutes ce droit. Dans 49 pays, il est autorisé uniquement pour des raisons de santé. Dans 41 pays, il est autorisé seulement pour sauver la vie de la mère. Et dans 21 pays, l'avortement est strictement interdit, même en cas de viol, d'inceste ou de danger de mort de la mère. C'est le cas aux Philippines, en Mauritanie, en Égypte, à Madagascar, en Irak, au Laos ou encore à Malte. En Pologne, il est interdit d'avorter sauf en cas de viol. La punition en cas d'avortement est le plus souvent une peine de prison ou des amendes. La France est devenue en 2024 le premier État au monde à inscrire dans sa constitution la liberté garantie de la femme de recourir au droit à l'interruption volontaire de grossesse. Cette même année, 251 270 IVG ont eu lieu en France, soit 7 000 de plus qu'en 2023.
5: Merci Ava et Théodore pour cette rubrique culturelle. Nous allons finir cette émission consacrée à la justice en écoutant les répétitions de deux faux procès que nous avons écrits et qui sont l'aboutissement de notre projet de classe. Pour mieux comprendre de quoi il s'agit, il faut revenir quelques mois en arrière.
6: Nous avons commencé par lire les contes, Le Petit Chaperon Rouge et Réponse. Ensuite, nous avons réfléchi aux personnes présentes lors d'un procès, les juges, les avocats.

0: la défense, ceux de la partie civile, les accusés et les victimes. Pour bien comprendre le fonctionnement d'un procès, nous avons assisté à une audience au tribunal de Saint-Nazaire, début juin.
1: Nous avons ensuite choisi nos rôles et rédigé chacun et chacune notre texte et les plaidoiries que nous avons mises en scène. Cela a abouti à la création du faux procès du loup, accusé d'avoir tué le petit chaperon rouge et sa grand-mère, et le procès de Madame Gautel, une vieille dame qui a séquestré Réponse pendant plusieurs années. Vous allez entendre quelques minutes des répétitions d'un de ces faux procès.
2: Bien fort, vivant, d'accord ?
3: Mesdames, messieurs, nous sommes ici aujourd'hui pour juger Monsieur Loup en raison du meurtre de Mademoiselle Laura et de Madame Madeleine. En tant que procureur, nous devons faire en sorte que les personnes dangereuses pour la société soient punies pour leurs crimes. Nous sommes au service de la société et payés pour cela. Monsieur Leloup a tué Mademoiselle Laura sans aucune pitié, mais ne s'en est pas arrêté là. Il a continué en se faisant passer pour celle-ci afin de duper Mademoiselle Laura et de la manger à son tour. Imaginez la tristesse et l'énervement de leur famille en ce moment même. Monsieur Leloup a fait preuve d'une grande intelligence pour mettre en place sa tactique de meurtre. Cette intelligence est donc dangereuse et pourrait s'aggraver. Monsieur Leloup ne dit n'avoir eu qu'une envie et pas une nécessité de les manger. Il n'était donc point affamé et n'avait aucune raison de commettre cet acte horrible. Laisseriez-vous vos enfants sortir dehors, sachant qu'un individu aussi dangereux est en liberté ?
4: C'est pour cela qu'il restera bien évidemment dangereux s'il n'est pas condamné sévèrement. Monsieur préfère passer ses envies avant la sécurité des habitants du village au point d'en tuer certains. Il connaissait les conséquences que son acte pouvait causer, mais il a quand même fait malgré tout, sans aucun regret. Je ne peux imaginer la peine de la famille. Il a détruit une famille entière par son acte et en est fier. Je trouve ça intolérable. C'est pour cela que nous demandons donc une peine de 15 ans de prison.
2: Plus fort, plus fort.
4: Une peine de 15 ans de prison ferme et une compensation de 25 000 euros pour la famille en raison du meurtre de Laura et de sa grand-mère Madeleine.
5: Nous vous remercions. La parole est donnée aux avocats de la défense.
6: Mesdames, messieurs les juges, nous nous présentons aujourd'hui en tant qu'avocat de Monsieur Leloup, accusé de double meurtre.
2: Monsieur Leloup, n'hésitez pas à la gestuelle, hein, d'accord, pour rajouter un peu du rythme.
6: Accusé de double meurtre avec préméditation. Avant de juger et de condamner son acte, il vous faut savoir que notre client a subi plusieurs violences au cours de sa vie. En effet, il a été maltraité physiquement et mentalement par des humains malveillants. Il a été victime de coups de fusil et de rejets à maintes reprises. En âge de fonder une famille, il a eu un enfant. Cet enfant était la seule source de bonheur de monsieur. Et là encore, il est maltraité, mais par la justice. Son enfant est tué par des chasseurs. Il demande à justice. Celui-là lui a refusé, aucun procès n'a lieu. Quelle injustice ! Cet enfant qui ne représentait aucun danger pour la race humaine, car, bien de nature carnivore, il ne mangeait pas de viande.
7: Il vous faut savoir, mesdames et messieurs juges, que l'enfant de monsieur Loup a été assassiné un 11 septembre. Les actes reprochés à notre client sont produits un 11 septembre. On peut donc croire qu'il a développé un traumatisme lié à cette date funeste. Le jour des faits, il était déjà psychologiquement, et quand elle a vu le petit chaperon rouge, elle lui a rappelé son enfant à qui la vie a été volée. Il n'a pas supporté le rappel du décès, et son stress post-traumatique a pris le dessus. Nous pensons que 5 ans de prison ferme et assorti à 3 ans de travaux d'intérêt généraux suffiront. 5 ans de prison ferme suffiront, car il a été maltraité psychologiquement, et les humains ne sont pas innocents. En effet, 3 ans de travaux d'intérêt généraux suffiront, car il sera constamment avec les humains. Merci de nous avoir écoutés.
1: C'est la fin de notre émission. Merci d'être resté jusqu'au bout.
8: Nous remercions tous nos invités qui ont participé au projet pour qu'il puisse prendre vie et ceux qui nous ont aidés à le réaliser.
1: C'était la 4e justice du Collège Albert Vincent et la radio La Tribu.
8: À bientôt.
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